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2: 4h12 du matin, bonjour, bon réveil. Merci d'être présent pour votre Morning Breeze, toujours avec Nathan jusqu'à 6h pour vous accompagner. J'espère que ça va bien. Aujourd'hui, nous sommes le mercredi 29 juillet 2026, milieu de semaine. On se sent bien, on est en forme, malgré le temps qui n'est pas très fameux dehors. Hein, il pleut un petit peu partout.

En tous les cas, si vous prenez la route en ce moment, eh bien, écoutez, soyez très très prudents. Hein. Donc, ça va de soi. Surtout les chauffeurs, hein, les chauffeurs de van, de taxi, de poids lourds. Bonne route à vous et faites attention. Et bon courage aussi à celles et ceux qui se préparent pour le boulot ce matin. Il y en a un, hein, aussi qui sont déjà au travail depuis très très tôt ou depuis hier soir, hein, qui font le night shift et bientôt vous allez terminer. Bon repos, bonne rentrée chez vous. Eh bien, les personnels de la santé aussi, on vous salue ce matin. Les personnalités souffrantes, ben, on pense à vous. Bon courage et bon rétablissement à vous tous. Vos dédicaces, pareil, comme d'habitude, ça ne change pas. 525-3884-84. Passez-nous tout simplement un petit coup de fil aussi. 402-80-81 si vous voulez faire vos dédicaces. Un souhait d'anniversaire, un petit coucou. D'ailleurs, on en profite en même temps pour souhaiter un joyeux anniversaire à celles et ceux qui fêtent leur anniversaire aujourd'hui. Allez, on y va, votre boost pour la route, c'est maintenant.

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1: Croyez en vos capacités, même lorsque personne d'autre ne les voit encore. Là, on va écouter de Whitney Houston, All the Men That I Need, pour bien démarrer cette matinée. Tranquillou, tout en douceur.

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1: Quatre heures passées de 22 minutes. Allez, bonjour. Alors, ça va? Oui, ça va bien. Merci beaucoup, Coraline. Du côté de Rodrigue qui est avec nous ce matin. Belle journée à vous. On salue aussi Jacqueline. Une chanson Spanish Eyes is Over pour la famille Manon. Bah, je vais essayer de trouver ça pour vous. Bon mercredi, bonne journée à vous tous. C'est Marilyn de Poudre d'Or également qui est présente ce matin. Un petit coucou à Marie-Noël de Baie du Tombeau. Merci pour la chanson Petit Jésus. Bah, je vous en prie, excellente journée. On vous embrasse également à Chol et Mario aussi, qu'on dit bonjour ce matin, qui fait un petit coucou à Evelyne, à Patrice, Laura, Ariel, à Sophie, à Valérie Michel, Joyce, Andriano, Miko, qu'on salue tout bas ce matin, et Gisèle, et Marie-France, Anne-Marie et les autres amis de la radio. Ça c'est Cholet du côté de Beaubassin, comme chaque matin, qui est avec nous, fidèle au poste. Et nous avons aussi, je vais vous dire qui c'est, Lucas qui est à l'écoute. Et bon, faire un petit coucou à des enfants, Fonia, Ephraim, qui est à l'île Rodrigue de la part de sa maman, à ses mamans Aurélie, voilà, et leur petit frère Lucas, voilà, c'est ça, du côté de l'île Maurice. Merci en tous les cas, bienvenue dans la Team Breeze. Je sais que ça va bien ce matin, fini pour ce petit déjeuner là, hein, fini pour ce petit café, petit JT bien sûr. Et puis écoute, Morning Breeze, en tous les cas, merci d'être là chaque matin. On continue, un bon petit local qu'on aime bien, toujours tout en douceur, ce mercredi matin. On y va avec Rami, signé Lindsay.
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0: C'est la voix de Vicario Armel, The Way You Look Tonight. Bah oui, un mercredi tout en douceur. Bah voilà, on n'est pas là pour vous brusquer ce matin. On vous donne le temps de savourer pleinement cette matinée. Allez, direction 1986, c'est une version de revisitée de C'est Jérôme. Eh bien, qui a redonné quand même une nouvelle vie à cette chanson, pleine de nostalgie, évoquant la fin de l'été, les amours de vacances. J'ai nommé la chanson que vous connaissez bien en anglais, Sealed with a Kiss, que vous connaissez bien. Ça a été popularisé par Brian Hyland en 1962. Mais là, je vous laisse apprécier la version de C'est Jérôme, sortie en 1986, éventuellement Dernier Baiser. Bienvenue à vous tous et bon réveil.
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0: 8h40, ça c'est Prince, Papa Ray. On souhaite encore une fois un joyeux anniversaire à Magali Merten du côté de Florial qui a fêté son anniversaire hier, qui demande une chanson aujourd'hui de Claude Nougarou, Nouga York. Ben, ce sera joué pour vous tout à l'heure.
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0: Michel Berger à venir avec le titre La groupie du pianiste. Je prononce bien, non, groupie du pianiste. Voilà. Et juste après, ce sera New York. Et n'oubliez pas, 4h50 environ, ce sera la chronique Regard sur l'histoire avec Reza. Et comme vous le savez, aujourd'hui c'est mercredi, donc pas de tribune, mais plutôt paroles et musique, toujours avec Reza. Et ce sera vers les 5h15.

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1: Chers auditeurs, bonjour. Je vous parle aujourd'hui d'une personnalité qui a vécu durant la deuxième moitié du 19e siècle et au début du 20e siècle. Il a eu une longue carrière au conseil municipal de Port-Louis et en sera le maire. Je vous parle ce matin de Robert Aldor Rohan. Il naît le 5 octobre 1852. Il est orphelin de mère dès sa naissance. Il exerce la profession de pharmacien dans un premier temps et sera par la suite dentiste. Mais ce qui l'intéresse plus que tout, c'est la politique. Malgré sa petitesse de taille, il arrive à s'affirmer et à se faire respecter. Certains le surnomment même Robespierre pour son calme et son sang-froid lors de ses discours. Il est à trois reprises maire adjoint avec Tommy Pitot. De 1902 à 1904, il est maire de Port-Louis avec Amédée Poupart comme adjoint. En 1910, il est adjoint maire aux côtés d'Armand Esnouf. Son administration est marquée par plusieurs réalisations, notamment l'éclairage de la ville en pétrole après la résiliation de la compagnie de gaz, la création du square Rémy Ollier à Plaine Verte, le commencement des travaux pour l'électrification de la ville et la création des jardins récréatifs ouverts à Cassis. Son mairat voit aussi en 1903 la mise en vigueur d'une loi sur l'organisation municipale. Il est également marqué par d'autres événements tels que l'inauguration de la statue de la reine Victoria devant l'hôtel du gouvernement et la construction de l'obélisque du tombeau de Malartic. Quand les commissaires royaux d'enquête sont à Maurice en 1908, Rohan demande à être entendu en public. Comme à son habitude, il brave les commissaires au milieu de leurs propos parfois sarcastiques et hostiles. Il finit par se faire entendre. Son fils Arthur, ainsi que son neveu Edgar Laurent, suivent sa trace car ils seront eux aussi maires de Port-Louis. Robert Aldor Rohan décède le 20 mai 1910 à l'âge de 58 ans.

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0: France Gall, les princes des villes. Allez, nous, on termine la première partie de Morning Breeze.
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0: Et c'est Robert Palmer et UB40 qui donnent le ton ce matin pour cette première partie de Morning Breeze. I'll be your baby tonight.

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1: Bienvenue dans la deuxième et dernière partie de votre Morning Breeze. Eh bien oui, comme d'habitude, pour les personnes qui viennent de nous rejoindre ce matin, eh bien, bienvenue, hein, je vous le rappelle. Et c'est du lundi au vendredi, de 4h du matin à 6h, votre Morning Breeze, votre pré-matinale. Ben oui, hein, dans la joie et la bonne humeur pour vous booster ce matin, vous donner du peps. Bon courage à celles et ceux qui se préparent à l'instant même pour aller bosser à Stella, The Pesso Routier, sûrement. Eh bien, prenez soin de vous. Excellent journée, take care, et on salue aussi les personnels de l'hôtellerie ce matin. Ah bah oui, bah de PCR, de labouré aussi, équipé Manzor, il faut un policier, pompier, pompiste, boulanger, et bah de boutiquier, bah de s'équiper Bélo, et là une pensée spéciale à Revti Elvis. Lâchez-moi les pieds de Maïdan, on ne pas de notre zodi. En tous les cas, merci beaucoup d'être là chaque matin pour votre pré-matinale. Bonjour à Daniela du côté d'Albion ce matin, bon réveil, merci d'être là ce matin. Également à Arlette du côté de Chebel, une chanson pour mes garçons, les belles filles, la petite Mia, Max, Sébastien, Léo, pour Jeannette, Victor et sa famille, Micheline et Régis, et pour la famille Martinet et Potana de Chebel, pour toi et ta famille, merci beaucoup, c'est gentil, et la grande famille de RM. Excellente journée. Également aussi, passe le bonjour à la grande famille de l'île Rodrigue pour moi. C'est fait. Arlette, merci. L'île Rodrigue, bonjour. Allez, Queen, we will rock you, et juste après, ce sera Zane et bien.

0: ça booste ce matin avec Queen. We will rock you. Allez, c'est parti. Ça va bien, c'est tout de suite.
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Bienvenue dans Zen et Bien. Alors, aujourd'hui, un sujet très intéressant, hein, donc c'est la gentillesse. Eh ben oui, être gentil ne coûte rien, c'est vrai en plus, mais peut tout changer. Un sourire, un merci, une main tendue, ce sont des petits gestes qui rendent le monde plus beau. Et souvent, ce que l'on donne avec le cœur nous revient au centuple. Voilà, c'était votre petit conseil du matin. Aujourd'hui, on va être gentil avec tout le monde. Et vous allez voir, ça change tout. Voilà, c'était Zen et Bien, Kaya à venir. Yes, il y a nous comme ça. Au pep sera c'est une pep brillée. On va écouter ça tout de suite. Excellent réveil à vous tous.

0: Il y a Racine Pébrilé pour vous à 5h09 du matin. Bienvenue, bon réveil à vous tous. All Night Long, ça c'est Lionel Richie pour vous ce matin.
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1: C'est la jungle dehors. En 1970, le chanteur Cat Stevens sort son album Tea for the Tillerman. Sur ce disque figure le titre Wild World, qui deviendra l'un des morceaux les plus populaires du chanteur. Souvent considéré comme un adieu à une histoire d'amour, Wild World évoque notamment les dangers du monde extérieur. Le protagoniste de la chanson met en garde l'être aimé contre tous les pièges que la société peut renfermer. Il y exprime son inquiétude et son incertitude en laissant partir cet être cher. La chanson a souvent été incomprise. Beaucoup ont pensé que Cat Stevens faisait référence à sa relation avec l'actrice Patty d'Urbanville, comme cela avait déjà été le cas avec sa chanson Lady d'Urbanville. Les deux ont fini par s'éloigner l'un de l'autre progressivement, Patty se consacrant au mannequinat tandis que Cat Stevens s'est focalisé, lui, sur sa carrière musicale. Toutefois, le chanteur a démenti cette version des faits en évoquant ses propres craintes à lui. Après avoir été atteint de tuberculose, Cat Stevens a eu la sensation de perdre la connexion avec la réalité. Il a voulu se lancer un avertissement à lui-même. Musicalement, Wild World est construite sur une suite d'accords espagnols. On retrouve trois guitares sur le produit final. Cat Stevens joue de la guitare.

guitare classique et de la guitare acoustique. Le musicien Alan Davies est lui aussi à la guitare acoustique. On retrouve également des sonorités de clavier. La section rythmique comprend de la batterie, des congas, du tambourin et de la contrebasse. Wild World s'est imposé comme un incontournable du répertoire de Cat Stevens et demeure un classique de la pop music des années 1970 avec son riff de guitare accrocheur et son refrain entêtant. Le fondateur d'Island Records, Chris Blackwell, parlera de Tea for the Tillerman comme du meilleur album qu'on ait jamais enregistré. Wild World aura permis à la musique de Cat Stevens d'être diffusée sur la bande FM. Des fans à travers le monde entier ont ainsi pu découvrir les talents du chanteur britannique. C'est d'ailleurs le cas pour de nombreux fans mauriciens. Et si vous ne connaissiez pas encore la chanson, on y remédie tout de suite.

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1: 5h22, voilà, c'était Reza du Lima Mode avec la chronique Paroles et Musique. Il nous a raconté l'histoire des Cat Stevens ce matin et comme chaque mercredi d'ailleurs. Donc Paroles et Musique. Allez, nous on continue justement, musique Behind the Wheel, signée Depeche Mode.

Bonjour à tous, à 5h31, je vous donne à présent lecture des avis d'obsèques. On nous prie d'annoncer le décès de Madame Marie-Janie de Rougère. Décès de Madame Marie-Janie de Rougère, née Le Fonté. Elle était âgée de 87 ans, le convent mortuaire, quittera sa résidence au numéro 131 à la route de Pamplemousse à Sainte-Croix, aujourd'hui à 10h, pour se rendre en l'église Perlaval à Sainte-Croix et de là au cimetière de Boismarchant. Le décès de Madame Marianne Rosie Julie. Décès de Madame Marianne Rosie Julie, née Tifis, aussi connue sous le nom de Marianne. Elle était âgée de 64 ans. Le convent mortuaire sortira de la chapelle ardente de Mourat à Petite-Rivière aujourd'hui à 10h30 pour se rendre en l'église Saint-Patrick à Rosilay de là au cimetière de Saint-Pierre. Le décès de Madame Jocelyn Janki, née Luchan, aussi connue sous le nom de Fia. Il était âgé de 66 ans. Le convent mortuaire sortira de la chapelle ardente de Mourat à Petite-Rivière aujourd'hui à 10h30 pour se rendre en l'église d'Emmaüs à Coromandel et de là au cimetière de Saint-Julien Village. Le décès de Monsieur Jean-Raphaël Élisée Perrault, aussi connu sous le nom de Carlos. Il était âgé de 74 ans. Le convent mortuaire sortira de la chapelle ardente d'Eliensen Sabobassin aujourd'hui à 10h30 pour se rendre dans l'église Notre-Dame de Londres à Rosil et de là au cimetière de Saint-Georges à Petite-Rivière.

Rivière. Le décès de Madame Marie-Claudette Perrine, décès de Madame Marie-Claudette Perrine, née Chamac, aussi connue sous le nom de Claudette. Elle était âgée de 63 ans, le convoi mortuaire quittera sa résidence au bloc 2B, cité Anoshka, à Forestside, à 16e Hill, aujourd'hui à 10h30, pour se rendre à l'église Sainte-Thérèse d'Avila, à Kirkpipe et de là au cimetière de Midlands. Le décès de Monsieur Jean-Paul Ozim, aussi connu sous le nom de Polo. Il était âgé de 48 ans, le convoi mortuaire, quittera le domicile de son épouse, Madame Marie-Thérèse Ozim, au numéro 123, balisage à Rochebois, aujourd'hui à 11h, pour se rendre à l'église Notre-Dame de l'Assomption sur Rochebois et de là au cimetière de Bois-Marchand. Le décès de Monsieur Pao Ken Liquet Chung, aussi connu sous le nom de Apao. Il était âgé de 71 ans. Le convoi mortuaire sortira de la chapelle ardente d'Eli Hansen Saboubassin, aujourd'hui à 12h30, pour se rendre à l'église à Sainte-Anne, Stanley-Rosine, et de là au cimetière de Saint-Georges, les Salines. Le décès de Monsieur Gabriel Sanson Fine. Aussi connu sous le nom de Sanson. Il était âgé de 83 ans, le convoi mortuaire, qui trace son domicile à la route royale à Palmar, aujourd'hui à 13h, pour se rendre en l'église à Saint-Dominique, à 4 Cocos et de là au cimetière de Petit-Bel-Air à Maybourg. Et le décès de Madame Ganti Mohipet, née Dinou, aussi connue sous le nom de Dinou. Elle était âgée de 71 ans, le convoi mortuaire, quittera sa résidence à l'avenue L'Unité à Montéès, à Petite-Rivière, aujourd'hui à 14h, pour se rendre au crématorium de Saint-Georges, à Petite-Rivière. Aux familles endeuillées, l'MBC présente ses plus vives sympathies.

nouvelles du temps à présent, communiqué de la météo pour Maurice et Mia à 4h30 ce matin. La situation générale, des nuages venant de l'Est influenceront le temps local ce matin. Un vent léger circule sur notre région. Voyons à présent les prévisions pour les prochaines 24 heures. Plutôt nuageux ce matin avec des averses, surtout sur la moitié Est de l'île et sur les hauteurs. Et ces averses seront localement modérées et des poches de brouillard sont aussi prévues. Des développements nuageux sont prévus cet après-midi avec des averses localisées à l'ouest et sur le plateau central. Côté température, la maximale sera entre 21 et 23 degrés sur les hauteurs et entre 25 et 27 degrés sur les régions côtières. Mi-couvert à nuageux ce soir, avec des averses surtout sur la moitié est de l'île et sur les hauteurs. Et la minimale sera entre 16 et 18 degrés sur le plateau central et entre 20 et 22 degrés sur les régions côtières. Vent léger, variable tout ce matin et soufflant du secteur est environ 15 km/h au cours de la journée. Mer forte au-delà des récifs avec des houles du sud-ouest de l'ordre de 2,50 m, s'améliorant graduellement au cours de cet après-midi. Les sorties en haute mer sont déconseillées ce matin et cet après-midi. Les marées hautes à 13h35 et demain à 0h52. Les marées basses à 7h10 et 19h. Le lever du jour est prévu à 6h41 ce matin. Quant au coucher, il est prévu à 17h51. La pression atmosphérique à 4h ce matin était de 1021 hectopascal. Bulletin PCR pour Maurice, tout d'abord, qui finit tiré à 4h20. L'étang l'eau laméen pour prochaine 24h. Pour une aide d'étil à plus grand matin qu'à soir. Dans l'après-midi, l'étang pour plutôt bon. Divan pour les aigues voyables, bonnet grand matin, et clip ou soufflé, depuis secteur l'est, environ 15 km/h pendant la journée. Dans Lagon, la mer est praticable. En Déo-Brisant, la mer n'est pas praticable. Et en Banne-la-Houle, depuis sud-ouest, des 2,50 m. En Déo-Brisant, toutefois, à l'état la mer pour améliorer graduellement pendant l'après-midi. Et bien, le sortir en Déo-Brisant, l'idée conseillée grand matin et dans l'après-midi. Et on passe au communiqué de la météo pour Rodrigue, communiqué bien 4h30 ce matin. La situation générale, des nuages venant du secteur est influenceront le temps local au cours de la journée. Beau temps ce matin, mi-couvert, parfois nuageux durant la journée, avec quelques averses par moment. Et côté température, la maximale sera entre 23 et 25 degrés, et la minimale entre 19 et 21 degrés. Vent du secteur est de 20 à 30 km/h avec des pointes de 50 km/h. Mer forte au-delà des récifs avec des hauts.

0: du sud-ouest de l'ordre de 3 mètres. Les sorties en haute mer, de même que dans les lagons de l'ouest et du sud, sont déconseillées. La pluviométrie durant ces dernières 24 heures, eh bien, il n'a pas plu, ce Rodrigue, durant ces dernières 24 heures. Et les marées hautes à 13h05 et demain à 1h05, les marées basses à 6h58 et 18h57, le lever du jour à Rodrigue. Et c'est à 6h17 ce matin, quand on couche, il est prévu à 17h29. Et nous termine avec Bill Tapessia pour Rodrigue, communiqué qu'il ne finirait à 4h15. Les temps pour bon grand matin, pour une petite pluie de temps en temps pendant la journée, qu'à soir et divan, il peut souffler depuis secteur l'est, 20 à 30 km par heure avec ban rafale, 50 km par heure. Dans l'agon Léno, éclaisse la mêlée praticable, on est au brisant. Dans l'agon l'ouest et dans les cides, par contre, la mêlée n'est pas praticable. Pour une ban la houle, depuis sud-ouest, des 3 mètres en déro brisant, et ban sortie en déro brisant avec ban l'agon l'ouest et dans les cides. Lit déconseillé à 5h39, c'était les nouvelles du temps pour Maurice et Rodrigue.
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0: 5h40, vos messages sur le 52538484 avant de passer à la pensée du jour. Bonjour à Annie à Padoue, à qui demande une chanson pour Pau, Vanam, Garen, Ameide, Ambad, Chetty, du côté de Grand B, merci beaucoup. Bonjour à ma fille Dorothy, à mon fils Jean-Noël, ma petite fille Grège, c'est Marie-Josée Médon de Saint-Joseph à Montagne Blanche. Micheline et Régis qu'on salue ce matin, qui demande une chanson pour toute la famille, à Jennifer, Andriana, Victoria, Chloé, Shelley, Mario, Nicole, Yvette, Monseigneur Lynn, de Monseigneur Lynn, Arlette de Chebel, Brigitte, Nicole et James de Bambou, Giovanni et sa famille, également ses amis de l'île Rodrigue Joyce. Merci beaucoup Micheline, ça fait plaisir de vous lire ce matin. Isabelle Casse également, bonne journée à vous. Et aussi un petit message de la part de Jerry du côté de l'escalier. Bonjour, on souhaite un bon anniversaire à mon beau-frère Véron Nazrou de Rivière des Créoles qui fête ses 25 ans aujourd'hui. Me souhaite lui le meilleur, c'est de la part de son beau-frère Jerry, sa sœur Elisabeth et les deux neveux Adrien et Genesi. Merci beaucoup pour tous vos messages. On y va tout de suite pour la pensée du jour.
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0: La pensée du jour de ce matin est signée de Nelson Mandela, qui nous dit ceci. Je cite. Je ne perds jamais. Soit je gagne, soit j'apprends. Je ne perds jamais. Soit je gagne, soit j'apprends. Méditez ce matin, c'était votre pensée du jour. Allez, c'est parti, nous on continue jusqu'à 6h. Kalash, Tombolo, c'est pour vous ce matin, 5h42, bienvenue.

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1: Bonjour, il est 6h. Le flash avec Adrien Valère. Bonjour Adrien.
2: Bonjour Sophie, bonjour à tous. Le gouvernement passe à une nouvelle étape dans la mise en œuvre du budget 2026-2027. Deux projets de loi, le Financial Bill et l'Economic and Financial Measures Bill, ont été présentés en deuxième lecture à l'Assemblée nationale hier. Ils permettront de mettre en application les principales mesures budgétaires, notamment dans les domaines de la fiscalité, des finances publiques, de l'économie et des pensions. À eux seuls, ces textes prévoient des amendements à 84 lois existantes. Le Premier ministre, le Dr Navin Rangoulam, a également réaffirmé que la réforme des pensions sera menée de manière responsable afin d'en garantir la viabilité au long terme. Et du 1er janvier 2014 au 27 juillet 2026, 23 policiers ont été arrêtés et suspendus de leurs fonctions dans le cadre de 18 affaires de trafic de drogue. Le gouvernement réexaminera la politique appliquée aux fonctionnaires suspendus, notamment le maintien du versement intégral de leur salaire pendant toute la durée de leur suspension. C'est ce qu'a indiqué le Premier ministre, le Dr Navin Rangoulam, lors de la tranche de la PMQT. Le député Roshan Joman souhaitait connaître le nombre de policiers arrêtés et suspendus de leur fonction dans les affaires de trafic de drogue depuis 2014. Il a également demandé des précisions sur les condamnations et l'état d'avancement des autres dossiers. Le groupe CEO de SBM Holdings, Raoul Gufflet, a été suspendu de ses fonctions avec effet immédiat. Dans un communiqué publié hier, le conseil d'administration indique que cette décision fait suite à une enquête interne. Une procédure disciplinaire sera engagée contre le dirigeant qui restera suspendu dans l'attente de son aboutissement. Et donc, le député groupe CEO Munsingh Jananaiken a été désigné pour assurer l'intérim à la tête du groupe sous réserve de l'approbation des autorités régulatrices. Et le paiement de la pension aux Mauriciens ayant résidé à l'étranger était également au cœur de la PMQT hier. À partir de janvier prochain, une personne sera éligible à la pension de vieillesse si elle a résidé à Maurice pendant une période cumulée d'au moins 15 ans depuis l'âge de 40 ans, ainsi que pendant une période cumulée de 12 mois au cours des 3 années précédant sa demande. Cette modification apportée dans le Financial Bill 2026 permettra de garantir que la pension soit versée aux personnes qui ont contribué au développement du pays, de la société et du système fiscal tout au long de leur vie active, plutôt qu'à celles qui ont travaillé à l'étranger toute leur vie avant de revenir prendre leur retraite à Maurice. Et puis à l'étranger, les secouristes poursuivent

0: leur recherche ce mercredi matin au Japon, après le puissant séisme qui a frappé le sud-ouest du pays mardi. Les opérations continuent, notamment sur les décombres d'un centre commercial de Kumamoto, dans une partie du deuxième étage. Donc c'est effondré. Plusieurs personnes pourraient encore être piégées. Des personnes sont également portées disparues dans une usine après l'effondrement d'une cheminée. Selon le bilan communiqué, 13 personnes ont perdu la vie et plus de 100 autres ont été blessées. Ce qui nous amène à la fin avec ce point de l'actualité. Merci d'avoir suivi la suite avec Sophie.
1: Merci beaucoup Adrien. À venir les nouvelles du temps. Jetez un œil tout d'abord au temps qu'il fera à Maurice. Plutôt nuageux ce matin avec des averses, surtout sur la moitié est de l'île et sur les hauteurs. Ces averses seront localement modérées. Des poches de brouillard sont aussi prévues et des développements nuageux également sont prévus cet après-midi avec des averses localisées à l'ouest et sur le plateau central. La température maximale sera entre 21 et 23 degrés sur les hauts et entre 25 et 27 degrés sur les régions côtières. Mi-couvert à nuageux ce soir avec des averses, surtout sur la moitié est de l'île et sur les hauts. La température minimale sera entre 16 et 18 degrés sur les hauts et entre 20 et 22 degrés sur les régions côtières. Le vent sera léger et variable ce matin, soufflant du secteur est d'environ 15 km/h au cours de la journée. La mer sera forte au-delà des récifs avec des houles du sud-ouest de l'ordre de 2,50 m, s'améliorant graduellement au cours de cet après-midi. Les sorties en haute mer sont déconseillées ce matin. Et cet après-midi, levé du soleil pour Maurice à 6h41 et le coucher à 17h51. Pour Rodrigue, alors des nuages venant du secteur est influenceront le temps local au cours de la journée, beau temps ce matin. Mi-couvert à parfois nuageux durant la journée avec quelques averses par moment. La température maximale sera entre 23 et 25 degrés. La température minimale entre 19 et 21 degrés. Quelques averses attendues durant la nuit avec un vent soufflant du secteur est de 20 à 30 km/h. La mer sera forte au-delà des récifs avec des houles du sud-ouest de l'ordre de 3 mètres. Les sorties en haute mer, de même que dans les lagons de l'ouest et du sud, sont déconseillées. Le lever du soleil pour Rodrigue à 6h17 et le coucher à 17h29. À venir les communiqués. Central Electricity Board qui avise les abonnés de Solferino 5 résidant les régions et rues suivantes, CWA IBL Pumping Station, Ex-Poultry Wooden et les environs, que la fourniture d'énergie sera interrompue aujourd'hui mercredi le 29 juillet entre 8h30 et 16h en raison des travaux effectués sur le réseau. Et puis les abonnés, cette fois-ci habitant les régions suivantes, le Flamand Road à Péribert, ils sont avisés que la fourniture d'énergie électrique sera interrompue aujourd'hui entre 9h et 15h. Le CEB s'excuse pour tout inconvénient. Voilà pour les nouvelles du temps, pour les communiquer. Nous, on va démarrer ce mercredi avec du Julien Doré, Mourir sur scène. Bonjour.

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1: Bonjour, bonjour tout le monde. Bonjour Maurice, bonjour Rodrigue, la planète entière. On espère que tout va bien, vous avez bien dormi. Vous vous êtes bien réveillés, du pied droit, de préférence. En tout cas, on est content d'être avec vous ce matin. On est mercredi aujourd'hui, allez, un petit courage, une petite motivation. On est quoi, au milieu de semaine? Au milieu de semaine, il ne reste plus que 2 jours avant la fin de la semaine d'ailleurs. La matinale numéro 292, on est le 29 juillet, alors 210e jour de l'année. Il en reste ensuite 155 jours. Au sommaire aujourd'hui, le taux de change, comme d'habitude, le sport à 6h30, le Tech Talk avec Mailing Balou, il y a 25 ans, jour pour jour, avec Reza Duli Mahmoud. Et puis en deuxième partie, parlons économie avec Kamlesh Bukhari. On aura notre rubrique Paroles et musique aujourd'hui avec Reza Duli Mahmoud, l'horoscope et la question du jour. Et puis en dernière partie, l'interview de la matinale, regard sur l'histoire et la programmation télé et radio. On a pas mal de cadeaux pour vous aujourd'hui, donc on vous gâte encore. On a notre quiz et pour repartir ce matin avec un bon d'achat de 500 roupies offert par Bargello Store, qui est spécialiste des parfums, un coffret spécial Farmlane. Et puis pour le blind test, attention, un billet d'une valeur de 800 roupies pour le spectacle musical Banla, donc écrit par Lion Clash. Ça se tiendra le 1er août au Codan Art Center. Plus, en plus, 4 billets pour le India Mauritius, on va y arriver. Mauritius, voilà, shopping. Au SVICC, et puis on a notre gâteau d'anniversaire, notre bouteille de Pure Heaven, voilà, on a tout dit. Alors, que s'est-il passé aujourd'hui? Aujourd'hui, on est le 29 juillet, alors c'était en 1946. Donc, Neil Doughty, le clavériste de Rio Speedwagon. Alors, il fête aujourd'hui ses 80 ans. Écoutons un extrait.

1973, Wanya Morris, chanteur des Boyz II Men. Rappelez-vous, ça c'est nous l'époque, ça, Boyz II Men. Tombé amoureux sur cette chanson, n'est-ce pas? Et puis en 1981, Fernando Alonso, il fête aujourd'hui ses 45 ans, double champion du monde de Formule 1, considéré d'ailleurs comme l'un des pilotes les plus talentueux de sa génération. Et puis aujourd'hui, c'est la journée mondiale pour la diversité socioculturelle et pour la lutte contre la discrimination, mais encore la journée internationale du tigre. Alors elle vise à attirer l'attention du public sur les menaces qui pèsent sur les tigres et à promouvoir les efforts de conservation. Alors aujourd'hui, si vous vous appelez Marthe ou Martha, alors c'est votre fête, bonne fête à vous. Nous continuons en musique, 6 heures passées de 13 minutes avec du Julian Peretta, Miracle.

Bravo, Lucy. Ça fait plaisir, non, une petite ambiance. Il est mercredi matin. Et puis aujourd'hui, s'il y a quelqu'un de votre entourage qui fête son anniversaire, donc envoyez les messages à Anif, A-N-N-I-F, par WhatsApp au 52 53 84 84, ou vous nous appelez sur le 402 80 80 pour repartir éventuellement avec un gâteau offert par Carrefour. Sans oublier la bouteille de Pure Heaven. Ben non, on poursuit en musique ce matin. Alors, année 80 cette fois-ci, et avec Giorgio Moroder aux côtés de Philip Hawkey. Alors écoutez, rappelez-vous de cette chanson, la bande originale du film Electric Dreams. Écoutez.

0: fait du bien, n'est-ce pas? On a des cadeaux pour vous ce matin. Rappelez-vous, un bon d'achat de 500 roupies offert par Bargello Store, le spécialiste des parfums, et un coffret spécial Farmland. Alors, il faudra répondre à une question ce matin. 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Réponse A, le 19 janvier 2026. B, le 19 mars 2026. Ou C, le 19 avril 2026. À quelle date Bargello Maurice a-t-elle ouvert ses portes? Le 19 janvier, le 19 mars ou le 19 avril? À vos téléphones 402 80 80 ou par WhatsApp au 52 53 84 84. À venir, le taux de change juste après la pub.
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0: Le taux de change, alors le taux indicatif de vente pour l'euro aujourd'hui à 54 roupies et 81 sous, la livre sterling à 64 roupies et 11 sous, le dollar américain à 48 roupies et 21 sous, le rand sud-africain à 3 roupies et 8 sous et le dollar canadien à 36 roupies et 20 sous. À venir le sport, mais pour tout de suite on vous a calé une nouveauté, la voix de Miles Smith qu'on adore, Hold Me in the Dark.

0: 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Présenté par Marine Résidu ce matin. Bonjour Marine.
1: Bonjour Sophie, bonjour à tous. Au jeu du Commonwealth à Glasgow, la compétition se poursuit. Ainsi en haltérophilie hier soir, part de chance pour Katie Lang. En lice chez les moins de 69 kilos, elle a raté le podium pour seulement 1 kilo. Elle a pris la quatrième place dans cette catégorie. À l'épaulé jeté, elle a totalisé 120 kilos. À l'arraché, elle a soulevé 97 kilos pour un total olympique de 217 kilos. La troisième du concours a, elle, totalisé 218 kilos. Le revers est cruel, mais Katie Lang aura tout donné. Chez les moins de 88 kilos, Dinesh Pandu a raté de près la médaille de bronze. Il a pris la sixième place, réalisant un total olympique de 304 kilos. Sur son troisième essai à l'épaulé jeté à 177 kilos, sa performance n'a pas été homologuée par les juges. En boxe, l'aventure s'achève pour Marie-Marine Gabriel. En action chez les moins de 54 kilos, la Mauricienne, au terme d'un combat serré, s'est inclinée face à la Zambienne Catherine Moipé sur décision partagée. Marie-Marine Gabriel quitte donc la compétition aux portes du dernier carré. Concernant Ziggy Agathe, il a été mis hors course hier dans la catégorie des moins 65 kilos. Il a été battu par Pouana Koali à l'unanimité des juges. Au-delà de la défaite, ces Jeux du Commonwealth auront permis à Ziggy Agathe d'engranger beaucoup d'expérience. Écoutez-le.
2: Moi, je fais mon parcours aujourd'hui. Là, malheureusement, même PSG, je ne pas réussir à atteindre mon but, mon médaille bronze. Mais moi, ça, je fais mon parcours parce que 22 mois, 100% à tout. Mais mon adversaire, c'est Timari Koyas, il est ici préparé pour ça.
1: Dans le coin de Ziggy Agathe, certes, la défaite n'est pas facile à digérer, mais une certaine satisfaction est de mise. Écoutez l'entraîneur national, Richard Sonny.
3: J'avais dans la tête qui, je vous dis, c'est qu'en finale, celui qui traversait par le demi-finale, il n'est pas dans la boxe ordinaire. Le jeté, il impose sur la boxe 100% depuis le premier round jusqu'à le troisième round. Mais il fait ce mieux, garçon. Il fait ce mieux pour qu'il subisse sa pression qui le jeté n'était là.
1: Notez que ce mercredi, Marvin Clerc revient sur le ring. En quart de finale, chez les moins de 70 kilos, il affrontera le Ghanéen Neteye. L'ambition sera d'accéder aux demi-finales. Le combat est programmé à 17h15 en direct sur Sport 11. En para-athlétisme, la finale du saut en longueur T20 s'est disputée hier. Eddy Capdor a pris la cinquième place avec un saut à 5,93 mètres, tandis que Donovan Rabai s'est classé sixième avec 5,71 mètres. Le podium a été dominé par la Malaisie qui décroche l'or et le bronze, tandis que le Canada repart avec l'argent. Le médaillé de bronze a réalisé un saut à 6,51 mètres. Les deux Mauriciens ont eux aussi tout donné dans cette finale et réalisé chacun leur meilleure performance de la saison. Notez qu'en parathlétisme, Noémie Alphonse sera en action ce soir. Notre double championne du monde du 100 mètres T54 en titre tentera de décrocher l'or aux 1500 mètres. Cette épreuve sera à suivre en direct sur Sport 11 à partir de 22h. Rachel Koplenstein sera aussi en lice ce soir. Elle sera au départ des demi-finales du 800 mètres. Les espoirs de finale sont légitimes. Écoutez au moins.
4: L'objectif, c'était d'aller en demi-finale, de passer un tour. Et il y a eu des bousculades dans la course. Je suis restée patiente. J'ai beaucoup prié, gardez confiance en moi, gardez confiance en lui. Voilà, je passe les demi et je suis très contente.
1: En football, ça y est, c'est fait, annoncé et même souhaité par certains.

0: Dindidane est officiellement depuis hier le sélectionneur de l'équipe de France. Il succède à Didier Deschamps et à ses 14 ans de règne. Sans activité depuis son départ du Real Madrid en 2021, le technicien de 54 ans a signé un contrat censé prendre fin après le Mondial 2030. Champion du monde en 1998, d'Europe en 2000 et légende tricolore au palmarès exceptionnel. Zizou ouvre un nouveau cycle, il a hâte de relever ce défi, écoutons-le.
1: Aujourd'hui, pour moi, c'est juste une continuité, quelque part un rêve. Ce que je peux vous dire, c'est que j'ai eu des propositions pendant ces 4-5 ans où j'ai arrêté pour reprendre un club et je les ai toutes refusées pour l'équipe de France. Parce que l'équipe de France, pour moi, c'est la seule chose que je voulais faire. Aujourd'hui, j'ai l'opportunité d'être le sélectionneur de cette équipe. Et je vais tout donner pour que cette équipe continue à gagner. C'est la seule chose qui m'anime.
0: Et voilà, fin de ce journal. À vous, Sophie.
2: Merci beaucoup, Marine, qu'on va retrouver après le journal de 7h. La musique continue ce matin avec Joseph Salvat qui nous envoie plein de diamants ce matin.

Rihanna, tout de suite, les avis d'obsèques. On est prêt d'annoncer le décès de Madame Marie-Janie de Rougère. Décès de Madame Marie-Janie de Rougère, âgée de 87 ans. Le convoi mortuaire sortira de sa résidence à Sainte-Croix, aujourd'hui à 10h, pour se rendre dans l'église Père Laval à Sainte-Croix et de là au cimetière de Bois-Marchand. Décès de Madame Marie-Anne Rosie Julie. Décès de Madame Marie-Anne Rosie Julie, âgée de 64 ans. Le convoi mortuaire sortira de Moura Funeral Enterprise à Petite-Rivière aujourd'hui à 10h30 pour se rendre dans l'église de Saint-Patrick à... et de là au cimetière de Saint-Pierre, excusez-moi. Décès de Madame Jocelyne Janky. Décès de Madame Jocelyne Janky, âgée de 66 ans. Le convoi mortuaire sortira de Moura Funeral Parlour de Petite-Rivière aujourd'hui à 10h30 pour se rendre dans l'église d'Emmaüs à Coromandel et de là au cimetière de Saint-Julien. Décès de Monsieur Jean-Raphaël Élisée Perrault. Décès de Monsieur Jean-Raphaël Élisée Perrault, âgé de 74 ans. Le convoi mortuaire sortira de la chapelle ardente Eliensons à la route royale Beaubassin aujourd'hui à 10h30 pour se rendre dans l'église de Notre-Dame de Lourdes à Rosil et de là au cimetière de Saint-Georges à Petite-Rivière. Décès de Madame Marie-Claudette Perrine. Décès de Madame Marie-Claudette Perrine, âgée de 63 ans. Le convoi mortuaire sortira de sa résidence à Forest Side aujourd'hui à 10h30 pour se rendre dans l'église de Sainte-Thérèse d'Avila à Curepipe et de là au cimetière de Midlands. Décès de Monsieur Jean-Paul Wanzim. Décès de Monsieur Jean-Paul Wanzim, âgé de 48 ans. Le convoi mortuaire sortira de chez son épouse à Rochebois aujourd'hui à 11h pour se rendre dans l'église de Notre-Dame de l'Assomption à Rochebois et de là au cimetière de Bois-Marchand. Décès de Monsieur Pao Ken Lee Kwet Chun. Décès de Monsieur Pao Ken Lee Kwet Chun, âgé de 71 ans. Le convoi mortuaire sortira de la chapelle ardente Eliensons à la route royale Beaubassin aujourd'hui à 12h30 pour se rendre dans l'église Sainte-Anne à Stanley et de là au cimetière de Saint-Georges les Salines. Décès de Monsieur Gabriel Sanson Fine. Décès de Monsieur Gabriel Sanson Fine, âgé de 83 ans. Le convoi mortuaire sortira de son domicile à la route royale Palmar aujourd'hui à 13h pour se rendre dans l'église de Saint-Dominique à Quatre Cocos et de là au cimetière de Petit-Bel-Air à Maillebourg. Décès de Madame Ganti Moïpet. Décès de Madame Ganti Moïpet, âgée de 71 ans. Le convoi mortuaire sortira de sa résidence à Petite-Rivière aujourd'hui à 14h pour se rendre au crématoire de Saint-Georges à Petite-Rivière. Et le décès de Michel Perrine. Décès de Monsieur Michel Perrine, âgé de 66 ans. Le convoi mortuaire sortira de sa résidence à Forest Side aujourd'hui à 10h30 pour se rendre à l'église de Sainte-Thérèse d'Avila à Curepipe et de là au cimetière de Midlands. Nos sympathies aux familles endeuillées.

0: Souchon, full sentimental sur RMA. Et puis à venir notre rubrique technologie avec Mailing Balou qui nous parle aujourd'hui alors de Google qui intègre l'IA à ses recherches en France. Tout ça juste après la page de pub.
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3: Bonjour et bienvenue dans TechTalk. C'est la fin d'une exception française. Google vient d'activer en France sa nouvelle fonctionnalité d'intelligence artificielle intégrée au moteur de recherche. Une bascule que certains attendaient avec impatience et que d'autres redoutaient. Désormais, lorsque vous effectuez

effectuez une recherche sur Google, un résumé généré par intelligence artificielle s'affiche en haut de la page. Au-dessus des traditionnels liens, cette réponse ne s'affiche pas à chaque recherche, seulement lorsque l'intelligence artificielle juge que c'est pertinent. Une seconde fonctionnalité permet de passer en mode conversationnel pour poser des questions complémentaires, comme sur n'importe quel agent conversationnel. L'idée est séduisante. Il arrive fréquemment que la page de résultats suffise à répondre à une question. Grâce à cette intégration, la réponse est désormais affichée directement en haut de la page. Mais cette fonctionnalité soulève plusieurs problèmes. D'abord, la fiabilité. Si la réponse se trouve en haut de la page, beaucoup d'internautes s'arrêteront là sans vérifier l'information. Or, les agents conversationnels ne sont pas une source d'informations infaillible. Ils ont des biais et ils ont tendance à inventer des faits avec une confiance absolue. À son lancement aux États-Unis, la fonctionnalité avait par exemple conseillé d'ajouter de la colle non toxique à la sauce pour pizza. Ensuite, le coût énergétique. Une recherche avec intelligence artificielle consommerait 10 fois plus d'énergie qu'une recherche classique. Enfin, la menace sur les médias. Si les internautes ne cliquent plus sur les liens, les sites n'ont plus les moyens de financer leur production. Une étude estime que ces résumés ont fait baisser de 25 à 30% le nombre de clics sur les premiers liens. Pour ceux qui souhaitent conserver l'affichage classique, un onglet dédié reste accessible. Reste une question. Si l'intelligence artificielle répond à nos questions avant même que nous ayons cliqué, que restera-t-il du web tel que nous le connaissons ? C'était TechTalk sur RM1.

0: de retour, ils sont back, les Backstreet Boys, avec le titre Bottle Up pour vous. La nouveauté qui cartonne en ce moment, et là on va faire un tour dans le passé avec Reza du Lima Mode il y a 25 ans, plus précisément, qui nous parle de vacances parlementaires, de Rodrigue et de la grève de la faim.
1: Le 29 juillet 2001, Assemblée nationale.

0: élections municipales. Rodrigue se rapproche désormais d'une certaine forme d'autonomie. La constitution sera bientôt amendée afin d'établir une assemblée régionale. Celle-ci aura le pouvoir de proposer et de faire adopter des lois et règlements spécifiques à l'île. Le projet de loi prévoit notamment un mode d'élection des membres de l'assemblée régionale et la désignation de son conseil exécutif. Grève de la faim. Ils sont deux syndicalistes à s'être lancés dans une grève de la faim pour condamner la State Bank of Mauritius qui, selon eux, ne respecte pas le Right to Freedom of Association. Les grévistes refusent de se soumettre aux exigences médicales que nécessite leur État, et ce, malgré les conseils du SAMU. Le BIT, Bureau International du Travail, a déjà été alerté.
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2: Il en a quatre pipes, on va retrouver Anil ce matin, bonjour.
3: Bonjour.
2: Ça va, vous allez bien Anil?
3: Oui, ça va, je viens de me réveiller là.
2: Ah, vous venez de vous réveiller, mais vous ne travaillez pas?
3: Non, je suis retraité.
2: Ah, retraité. Alors comment se passent les journées? Est-ce que vous allez dans les clubs, tout ça?
3: Non, c'est un petit peu de jardinage, et puis le matin la mosse.
2: Oui.
3: Là, je vais aller faire la mosse.
2: Mm-hmm. Et il fait froid qu'il n'y a plus en ce moment. Oui.
3: Il fait un petit peu froid.
2: Un petit peu froid.
3: Pas un petit peu, bien froid.
2: Vous êtes habitué seulement?
3: Oui, très habitué.
2: Oui, vous avez des enfants, des petits-enfants?
3: Et pour le moment, non, j'ai des enfants.
2: Des enfants, d'accord, ok. Oui. Alors, Anil, écoutez, on a une question pour vous pour repartir avec un cadeau ce matin. Alors, selon vous, à quelle date Bargello Maurice a-t-elle ouvert ses portes? Réponse A, le 19 janvier. Réponse B, le 19 mars. Ou C, le 19 avril?
3: Et réponse B, le 19 mars.
2: Oui, le 19 mars. Bravo, c'est la bonne réponse, Anil.
3: Oui, merci.
2: Donc, Anil qui repart ce matin avec un bon d'achat de 500 roupies offert par Bargello Store, qui est spécialiste en parfums. Vous allez pouvoir découvrir un peu. Donc, il y a différents produits, les shampoings, déodorants, bougies parfumées, décoratives, tout ça pour vous. Et puis, un coffret spécial Farmland, comprenant une boîte de céréales, un sachet de lait Farmland d'un kilo, un sachet de lait de 500 grammes et une tasse et un sac. C'est pour vous.
3: Merci, c'est gentil.
2: Plaisir et surtout.
3: Merci à la Radio Nationale.
2: Oui, merci d'avoir participé avec nous et surtout n'oubliez pas qu'avec Farmland, vous pouvez découvrir une gamme de produits et variés pour toute la famille. Anil, passez une excellente journée.
3: Merci à vous de même.
2: Merci, à la prochaine. Merci beaucoup. Bye bye. Voilà, chers amis, on arrive à la fin de la première partie de l'émission. On a calé pour vous du Richard Ashcroft. Et puis, le journal, il y aura la météo, on se retrouve juste après.

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2: Belle matinée, il est 7h. Le journal présenté par Adrien Valère. Bonjour Adrien.
3: Bonjour Sophie, bonjour à tous.
2: Et les titres.
3: Le gouvernement franchit une nouvelle étape dans la mise en œuvre du budget 2026-2027. Le Finance Bill et l'Economic and Financial Measures Bill prévoient des modifications à 84 lois existantes. À la SBM Holdings, le groupe CEO Raoul Gufflet est suspendu de ses fonctions avec effet immédiat à la suite d'une enquête interne. L'appel du DPP dans l'affaire de fraude de 80 millions de roupies au préjudice de l'ex-Brahma Bank sera entendu le 17 mai 2027 devant la Cour suprême. Et puis au Japon, un puissant séisme dans le nord-ouest du pays fait au moins 13 morts et plus de 100 blessés. Le gouvernement passe à une nouvelle étape dans la mise en œuvre du budget 2026-2027. Deux projets de loi, le Finance Bill et l'Economic and Financial Measures Bill, ont été présentés en deuxième lecture à l'Assemblée nationale hier. Ils permettront de mettre en application les principales mesures budgétaires, notamment dans les domaines de la fiscalité, des finances publiques, de l'économie et des pensions. À eux seuls, ces textes prévoient des amendements à 84 lois existantes. Le Premier ministre, le docteur Navin Ramgoolam, a également réaffirmé que la réforme des pensions sera menée de manière responsable afin d'en garantir la viabilité à long terme. Il a ajouté que ces projets de loi visent à moderniser l'économie, à améliorer la gestion des finances publiques et à renforcer la justice sociale. Nous écoutons le Premier ministre, le docteur Navin Ramgoolam.
4: 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That is responsibility, solidarity, efficacité économique et justice sociale. 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
3: Le paiement de la pension aux Mauriciens ayant résidé à l'étranger était au cœur de la PMQT hier. À partir de janvier prochain, une personne sera éligible à la pension de vieillesse si elle a résidé à Maurice pendant une période cumulée d'au moins 15 ans depuis l'âge de 40 ans, ainsi que pendant une période cumulée de 12 mois au cours des 3 années précédentes, donc précédant sa demande. Cette modification apportée dans le Finance Bill 2026

0: permettra de garantir que la pension soit versée aux personnes qui ont contribué plutôt au développement du pays, de la société et du système fiscal tout au long de leur vie active, plutôt qu'à celles qui ont travaillé à l'étranger toute leur vie avant de revenir prendre leur retraite à Maurice. Et le gouvernement réexaminera la politique appliquée aux fonctionnaires suspendus, notamment le maintien du versement intégral de leur salaire pendant toute la durée de leur suspension. C'est ce qu'a indiqué le Premier ministre, le Dr Navin Ramgoolam, lors de la tranche de la PMQT. Le député Roshan Joman souhaitait connaître le nombre de policiers arrêtés et suspendus de leurs fonctions dans des affaires de trafic de drogue depuis 2014. Il a également demandé des précisions sur les condamnations et l'état d'avancement des autres dossiers. Le point avec Levina Sophie.
1: Du 1er janvier 2014 au 27 juillet 2026, 23 policiers ont été arrêtés et suspendus de leurs fonctions dans le cadre de 18 affaires de trafic de drogue. Parmi ces dossiers, plusieurs ont déjà abouti à des condamnations allant de 8 à 35 ans de servitude pénale assorties d'amende. 2 policiers sont décédés au cours des enquêtes. Un policier condamné à 35 ans de servitude pénale et à une amende de 150 000 roupies a toutefois demandé l'autorisation de faire appel devant le Privy Council. Plusieurs autres affaires sont toujours devant les tribunaux ou font encore l'objet d'enquêtes policières. Dans une affaire remontant à 2019, un policier a été arrêté. L'avis du directeur des poursuites publiques est toujours attendu depuis mai 2023. 7 policiers sont notamment visés dans 5 nouvelles affaires enregistrées cette année. Par ailleurs, le député Adrien Duval a demandé s'il ne serait pas opportun de créer un tribunal spécial pour traiter ces affaires, estimant que dans l'attente de leur procès, ces policiers continuent de percevoir l'intégralité de leur salaire. À noter que le directeur de l'audit avait relevé que 400 millions de roupies avaient été dépensées à ce titre.
0: La présence de pigeons et de rats au ward C12 à l'hôpital Victoria a été évoquée hier à l'Assemblée nationale. Interrogé par la députée Robna Duriaou, le ministre de la Santé Anil Bechou a indiqué que des différentes inspections n'ont révélé aucune infestation à l'intérieur du ward. Il a toutefois précisé qu'un rat mort avait été retrouvé dans la cour lors d'une opération de routine et que des pigeons pouvaient parfois entrer par les fenêtres ouvertes. La surveillance se poursuit et des filets anti-oiseaux et des dispositifs anti-rongeurs seront également installés afin de renforcer la sécurité des patients, du personnel et des visiteurs. Nous écoutons le ministre de la Santé, Anil Bechou.
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0: Le groupe CEO de SBM Holdings, Raoul Gufflet, a été suspendu de ses fonctions avec effet immédiat. Le conseil d'administration indique que cette décision fait suite à une enquête interne. Une procédure disciplinaire sera engagée contre le dirigeant qui restera suspendu dans l'attente de son aboutissement. Le député groupe CEO, Moonsingh Jananaiken, a été désigné pour assurer l'intérim à la tête de ce groupe sous réserve de l'approbation des autorités régulatrices. Et puis l'appel du directeur des poursuites publiques contre les peines prononcées dans l'affaire de fraude de 80 millions de roupies au préjudice de l'ex-Brahma Bank sera entendu le 17 mai 2027 devant la Cour suprême. Le parquet conteste les sanctions infligées par la Financial Crimes Division de la Cour intermédiaire à Chandra Prakashdeep, Mohamed Saif Ullah Mullah Bosch et

0: Sheikh Mohamed Kadhafi Jenny, donc Dharmendra Molu, également condamné dans cette affaire, a lui aussi fait appel. Son recours sera examiné le 17 mai 2027. Les accusés ont écopé de plusieurs amendes. Parmi les moyens d'appel, le DPP estime que la FCD a accordé une importance excessive à l'identification d'un mastermind et au détriment de l'implication étendue des accusés dans le mécanisme frauduleux. Et puis Funpark annonce la suspension temporaire de ses activités dans l'attente de la délivrance d'un permis amendé par les autorités compétentes. Dans un communiqué, la direction affirme que toutes les validations de sécurité requises, notamment celles liées au risque d'incendie, avaient été obtenues avant l'ouverture. Les manèges et les installations ont également été inspectés et certifiés conformes à la norme européenne EN 13814 par un ingénieur mauricien agréé. Selon Funpark, les modifications apportées à l'implémentation initiale du parc nécessitent désormais un amendement du Building and Land Use Permit. Et puis, plusieurs propriétaires et habitants de secteur de la zone tampon de l'Apavasigat ont exprimé leurs préoccupations concernant les règles de construction et l'état de certains sites du vieux Port-Louis, les chantiers qui sont à l'abandon, les vols de pierres taillées, les trottoirs dégradés figurent parmi les principales doléances. Le directeur de l'institution, Ved Prakash Bundan, affirme que le respect des directives de l'UNESCO n'empêche pas le développement des propriétés. Il annonce également la préparation d'un nouveau plan directeur quinquennal pour mieux gérer plusieurs bâtiments historiques de la capitale, dont le grenier et l'ancienne poste. Ved Prakash Bundan au micro de Shalini Aben.
1: L'Apavasigat est l'unique site au monde qui reconnaît qu'il y a plus de 500 000 travailleurs en gaz et débarquent là. Et c'est le seul pays côté nord archives qui prouve ça. Alors l'Apavasigat, tout dans notre zone. Et tout autour, la rue qui est là, c'est dans notre zone. Et vous remarquez, toute cette région-là de Tenchipé, Old City, Old Port Louis. Alors, plusieurs de ces là parce qu'il forme une partie de nos patrimoines. Alors, qui est qui UNESCO dit, après avoir cigarette, il n'est pas contre le développement de Port Louis. Il dit, bien, il faut de façade. C'est un paquet de pierres taillées qui est là, ça vient grandir. Ça, UNESCO veut bien préserver parce qu'il vient donner ça, outstanding, une nouvelle value. Pour que n'importe qui étranger venu, n'importe qui mauricien, pour connaître ça, c'est son patrimoine.
0: Et à l'étranger, les secouristes poursuivent leurs recherches ce mercredi matin au Japon après le puissant séisme qui a frappé le sud-ouest du pays mardi. Les opérations se concentrent notamment sur les décombres d'un centre commercial de Kumamoto dans une partie du deuxième étage dont une partie du deuxième étage s'est effondrée. Plusieurs personnes pourraient encore être piégées. Selon le dernier bilan communiqué, 13 personnes ont perdu la vie et plus de 100 autres ont été blessées. C'est ce qui nous amène à la fin de ce journal. Merci de l'avoir suivi. À suivre le journal des sports avec Marine Gaël Résidu.
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3: Bonjour à tous. Au jeu du Commonwealth à Glasgow, la compétition se poursuit. Ainsi, en haltérophilie hier soir, pas de chance pour Kétilan en lice chez les moins de 69 kilos. Elle a raté le podium pour seulement 1 kilo. Elle a pris la 4e place dans cette catégorie. À l'épaulé jeté, elle a totalisé 120 kilos. À l'arraché, elle a soulevé 97 kilos pour un total olympique de 217 kilos. La 3e du concours a, elle, totalisé 218 kilos. Le revers est cruel. Mais Kétilan aura tout donné. Chez les moins de 88 kilos, Dinesh Pandu a raté de près le médaille de bronze. Il a pris la 6e place, réalisant un total olympique de 304 kilos. Sur son 3e essai à l'épaulé jeté à 177 kilos, sa performance n'a pas été homologuée par les juges. En boxe, l'aventure s'achève pour Marie-Marine Gabriel en action chez les moins de 54 kilos. La Mauricienne, au terme d'un combat serré, s'est inclinée face à la Zambienne Catherine Moapé sur décision partagée. Marie-Marine Gabriel quitte donc la compétition aux portes du dernier carré. Concernant Ziggy Agathe, il a été mis hors course hier. Dans la catégorie des moins 65 kilos, il a été battu

0: par Poana Kuali à l'unanimité des juges. Au-delà de la défaite, ces Jeux du Commonwealth auront permis à Ziggy Agathe d'engranger beaucoup d'expérience. Écoutez-le.
1: Moi, mon fier, mon parcours aujourd'hui, là, malheureusement, même PSG, je ne peux pas réussir, je en termes mobiles, mon médaille est bronze. Mais moi, je suis fait mon parcours parce que je suis 100% à tout. Mais mon adversaire, si tu m'as récolté, si je suis préparé pour ça.
0: Dans le coin de Ziggy Agathe, certes, la défaite n'est pas facile à digérer, mais une certaine satisfaction est de mise. Écoutez l'entraîneur national, Richard Sonny.
2: Vous avez dans la tête qui, aujourd'hui, c'est qu'en finale, celui qui traverse par le demi-finale, il prend la boxe ordinaire. Le soutenant, il impose sur la boxe 100% depuis le premier round jusqu'à le troisième round. Mais il fait ce mieux, garçon. Il fait ce mieux pour qu'il subir sa pression qui le soutenant mettait là.
0: Notez que ce mercredi, Mavin Clair revient sur le ring. En quart de finale, chez les moins 70 kilos, il affrontera le Ghanéen Netei. L'ambition sera d'accéder aux demi-finales. Le combat est programmé à 17h15 en direct sur Sport 11. En parathlétisme, la finale du saut en longueur T20 s'est disputée hier. Eddy Capdor a pris la cinquième place avec un saut 5,93 mètres, tandis que Donovan Rabaï s'est classé sixième avec 5,71 mètres. Le podium a été dominé par la Malaisie qui décroche l'or et le bronze, tandis que le Canada repart avec l'argent. Le médaillé de bronze a réalisé un saut à 6,51 mètres. Les deux Mauriciens ont eux aussi tout donné dans cette finale et réalisé chacun leur meilleure performance de la saison. Notez qu'en parathlétisme, Noémie Alphonse sera en action ce soir. Notre double championne du monde du 100 mètres T54 en titre tentera de décrocher l'or aux 1500 mètres. Cette épreuve sera à suivre en direct sur Sport 11 à partir de 22h. Rachel Koplanstein sera aussi en lice ce soir. Elle sera au départ des demi-finales du 800 mètres. Les espoirs de finale sont légitimes et comptons là.
3: L'objectif, c'était d'aller en demi-finale, de passer un tour. Et il y a eu des bousculades dans la course. Je suis restée patiente. J'ai beaucoup crié, gardez confiance en moi, gardez confiance en Dieu. Voilà, je passe les demi et je suis très contente.
0: En football, ça y est, c'est fait, annoncé et même souhaité par certains. Zinedine Zidane est officiellement depuis hier le sélectionneur de l'équipe de France. Il succède à Didier Deschamps et à ses 14 ans de règne. Sans activité depuis son départ du Real Madrid en 2021, le technicien de 54 ans a signé un contrat censé prendre fin après le Mondial 2030. Champion du monde en 1998, d'Europe en 2000 et légende tricolore au palmarès exceptionnel, Zizou ouvre un nouveau cycle. Il a hâte de relever le défi, écoutons-le.
4: Aujourd'hui, pour moi, c'est juste une continuité, quelque part un rêve. Ce que je peux vous dire, c'est que j'ai eu des propositions pendant ces 4-5 ans où j'ai arrêté pour reprendre un club et je les ai toutes refusées pour l'équipe de France. Parce que l'équipe de France, pour moi, c'est la seule chose que je voulais faire. Aujourd'hui, j'ai l'opportunité d'être le sélectionneur de cette équipe. Et je vais tout donner pour que cette équipe continue à gagner. C'est la seule chose qui m'anime.
0: Autre changement sur le banc, l'Italie a officialisé hier le retour de Roberto Mancini comme sélectionneur. Le technicien de 61 ans retrouve un poste qu'il avait occupé entre 2018 et 2023 en remportant au passage l'Euro 2020. Il aura pour mission de relancer la squadra d'Azzurra. Côté mercato, Bradley Barcola se rapproche de Liverpool. Selon l'équipe, l'ailier français aurait donné son accord de principe pour rejoindre les Reds. Les discussions doivent désormais se poursuivre entre Liverpool et le Paris Saint-Germain, qui réclamerait 170 millions d'euros pour son joueur, encore sous contrat avec le club parisien jusqu'en 2028. Autre dossier mécontent de son temps de jeu, Savinho souhaite quitter Manchester City. Selon le journaliste Fabrizio Romano, l'ailier brésilien de 22 ans aurait informé sa direction de sa volonté de changer de club cet été. Tottenham suivrait le joueur de plusieurs mois. Et voilà la fin de ce journal. Merci de votre attention. 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

0: sur RM1, puisqu'aujourd'hui, Neil Doughty, le clavériste du groupe, fête aujourd'hui ses 80 ans. Tout de suite, les nouvelles du temps.
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0: Et on va retrouver le prévisionniste ce matin, Monsieur Anoop Djagou, bonjour.
3: Bonjour, bonjour à tout le monde.
0: Oui, alors on espère qu'il va faire beau aujourd'hui. Allez, dites-nous tout.
3: Allez, pour aujourd'hui, comme situation, nous avons un nuage de l'Est qui peut influencer les temps sur le grand matin. Et comme prévision, nous pouvons attendre que le grand matin, les temps pourraient rester plutôt nuageux, avec ben la pluie surtout dans la moitié est de l'île et le plateau central. C'est ben la pluie là pour des fois modérée et nous sommes capables de gagner aussi ben brouillard. Sinon, dans l'après-midi, nous pouvons atteindre un développement nuageux à l'ouest et le plateau central avec la pluie localisée. Et à soir, c'est plutôt la pluie qui nous peut atteindre la moitié est de l'île et le plateau central. Divant les peut souffler léger, par exemple, bonnet grand matin et les peut souffler depuis le secteur est de 15 km par heure pendant la journée. La mer est mauvaise avec la houle depuis le sud-ouest de l'ordre de 2,50 m. Mais nous attendons une amélioration pendant l'après-midi. Mais une sortie en dos brisant, les déconseillés pour grand matin et dans l'après-midi. Alors, côté température maintenant, la maximale, vous voyez entre 21 à 23 degrés le ben OTA et entre 25 à 27 degrés le ben région côtière. Et la minimale maintenant, vous voyez entre 16 à 18 degrés le plateau central et entre 20 à 22 degrés le ben région côtière. Maintenant, nous passons à l'île Rodrigue. Alors, pour ce matin, le temps est plutôt correct, il est bon. Et nous pouvons attendre maintenant que pendant la journée, il y en a un nuage de l'Est qui peut influencer le temps et capable d'un peu ben la pluie. Et ce type de temps-là, il peut toujours atteindre durant la nuit. Divant, il peut souffler des pays secteur Est de 20 à 30 km par heure avec un point de 50 km par heure. La mer est mauvaise et il y a ben la houle depuis sud-ouest de l'autre de 3 mètres. Ben sorti en dos brisant. Et aussi des lagons de l'ouest et du sud, l'île déconseillée. Côté température, la maximale va varier entre 23 à 25 degrés et la minimale va varier entre 19 à 21 degrés. Et pour terminer, à Aralega, alors là-bas, l'île est toujours nuage du sud-est qui peut influencer sur les temps et nous peut attendre qu'au cours de la journée, il ne pourrait même pas être nuageux, qu'il est capable de gagner la pluie. Et ça, type de travail est toujours prévu pour la nuit. Divant les pessouflés des pessouflés sud-est, environ 25 km par heure. La mer est praticable pour grand matin, mais les pécements sont mauvais à partir cet après-midi avec ben la houle depuis le sud de l'eau de 2,50 m. Alors, ben sorti en dur brisant, les déconseillés à partir cet après-midi. La température maximale est pour environ 28 degrés et la température minimale est pour aux alentours de 24 degrés. Voilà, c'est tout comme prévision du temps pour ce mercredi. Merci. Et bonne journée.
0: Merci, très bonne journée à vous. À venir la rubrique économie avec Kamlesh Bukhuri ayant pour titre Le marché américain, juste après les communiqués.
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0: Des communiqués du Central Electricity Board qui avisent les abonnés de quatre bornes habitant les environs d'avenue des Camps en partie Route Royale Belle Rose et Chinese Embassy. Ils sont avisés que la fourniture d'énergie sera interrompue entre 9h et 17h30 demain jeudi le 30 juillet. Et puis un autre communiqué, cette fois-ci pour les abonnés de Pomponnette Riambel et Morcellement Omnikane Saint-Félix. Ils sont avisés que la fourniture d'énergie sera interrompue demain jeudi le 30 juillet entre 9h et 16h en raison des travaux d'entretien qui seront effectués sur le réseau. Alors ces fournitures qui seront rétablies sans préavis à l'achèvement des travaux, le CEB s'excuse auprès de tous ceux affectés par ces coupures.
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3: Bonjour. Les États-Unis représentent le deuxième marché pour les produits mauriciens. En 2025, les exportations vers ce pays ont rapporté 8 milliards de roupies, soit environ 11% des recettes totales à l'exportation. Maurice bénéficie d'un accès privilégié au marché africain. Nos produits ne sont pas taxés, ce grâce à l'Africa Growth and Opportunity Act. Mais les 15 derniers mois ont été difficiles. En avril 2025, les États-Unis annoncent une taxe de 40% sur les produits mauriciens. En août de la même année, le quantum est ramené à 15%. Récemment, la taxe passe à 10% après un jugement sévère de la Cour suprême des États-Unis affirmant qu'une telle politique fiscale est illégale. La donne a changé en notre faveur vendredi. Les États-Unis ont enlevé la taxe sur les produits mauriciens. Une victoire pour la diplomatie économique de Maurice, le résultat de multiples exercices de lobbying auprès des décideurs américains. Les acheteurs américains disposent désormais d'une meilleure visibilité. Et surtout, Maurice est dans une position favorable par rapport à la concurrence venant d'Asie.
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pour notre blind test, pour repartir avec un billet d'une valeur de 800 roupies pour le spectacle musical Banla et aussi 4 billets pour le India Mauritius Shopping avec Rajasthan Works Limited au SVICC à Pai du 12 au 16 août et un bon pour un repas offert par Jane's Little India. Par contre, il faudra nous donner ou le titre ou le nom de l'artiste. Écoutez.

0: 02 80 80 ou les réponses par WhatsApp au 52 53 84 84 pour repartir avec tous ces cadeaux. Comme on est mercredi aujourd'hui, alors dans Paroles et Musique, alors Reza Dulima Mode nous parle de quelqu'un avec une voix exceptionnelle. Alors aujourd'hui, il nous parle d'Eric Clapton et la chanson c'est Wonderful Tonight. Écoutez.
1: Tu étais merveilleuse ce soir. En 1977, Eric Clapton sort son cinquième album studio, Slow Hand. Dessus figure le titre Wonderful Tonight. Il s'agit là d'une des ballades de slow rock les plus connues dans la culture populaire. L'histoire derrière la conception de cette chanson est particulièrement intéressante. Quelques années plus tôt, en 1968, Clapton avait été invité à participer à une session d'enregistrement avec les Beatles. Le guitariste avait ainsi eu l'opportunité de contribuer à la magnifique chanson « While My Guitar Gently Weeps » dont je vous ai déjà parlé dans une chronique précédente. Ami proche de George Harrison, Clapton offre à celui-ci sa guitare qu'il rebaptisera « Lucy ». Beau cadeau semble-t-il au départ. Mais à cette même période, Clapton tombe fou amoureux de Patti Boyd, mannequin et épouse de George Harrison. Patti Boyd se sépare finalement de George Harrison en 1974, puis divorce en 1977, avant de se mettre en couple avec un certain Eric Clapton. Une guitare contre une femme, drôle de deal, mais c'est bien cette même femme qui va servir d'inspiration à Eric Clapton pour l'écriture de Wonderful Tonight. En effet, alors que le couple était invité au gala annuel organisé par Linda et Paul McCartney, Patti prenait tout son temps pour se préparer en se faisant belle, et plutôt que de s'agacer, Clapton s'est mis à sa guitare et a commencé à écrire Wonderful Tonight. Les paroles de la chanson évoquent une simple soirée entre amoureux avec toute la tendresse et la douceur qui vont avec. Clapton nous conte l'histoire en trois temps. Il y a d'abord la préparation, puis la soirée et enfin le retour à la maison. Et la conclusion, c'est que cette soirée fut merveilleuse, en tout point. La chanson est marquée par sa mélodie principale à la guitare et par les interludes, mais aussi par l'orgue en fond sonore qui apporte ce côté rêveur. Enfin, on a cette batterie légère qui confère au morceau son statut de slow incontournable. La voix de Clapton est quant à elle posée, délicate et discrète. Alors, si votre compagne prend du temps pour se faire belle ce soir, ne lui en voulez pas, dites-lui juste qu'elle est wonderful tonight.

0: En tout cas, merci Reza pour cette magnifique chanson à venir. L'horoscope juste après la page de pub.
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0: Comment va se passer ce mercredi? Les béliers, vous foncez, alors vérifiez juste que c'est dans la bonne direction. Les taureaux, votre canapé semble mieux vous comprendre que tout le monde aujourd'hui. Les gémeaux, vous aurez deux avis sur tout, et ben les deux ne seront pas d'accord. Les cancers, vous êtes sensibles, mais inutile de pleurer devant une publicité. Les lions, vous brillez, évitez simplement d'éblouir vos collègues, nos amis les vierges. Alors vous repérez une erreur, puis 10 autres. Bon courage. Les balances, choisir sera compliqué, même entre un café et un autre café. Les scorpions, votre regard est si intense que même les plantes le remarquent. Les sagittaires, une aventure vous appelle, c'est peut-être juste votre GPS. Les capricornes, alors vous travaillez dur, votre agenda, lui, réclame une pause. Les Verseaux, votre idée est brillante, pensez à l'expliquer avant de la breveter. Les Poissons, vous rêvez beaucoup, n'oubliez pas de régler votre réveil. Voilà pour vous. Et on continue en musique ce matin avec les Boys Two Men, puisqu'aujourd'hui, le chanteur principal, Wayne Morris, fête aujourd'hui ses 53 ans. Il est 7h passées de 43.

Pourquoi les pilotes portent-ils des uniformes avec des galons? Les uniformes des pilotes ne sont pas qu'une question d'élégance ou de tradition. Ils remplissent avant tout une fonction pratique, identifier immédiatement le rôle et le niveau de responsabilité de chaque membre de l'équipage. Les galons que l'on retrouve sur les épaules ou la manche indiquent le grade du pilote. En règle générale, 4 galons désignent le commandant de bord, celui qui est responsable de l'appareil, des passagers et de l'équipage. 3 galons correspondent le plus souvent au copilote, aussi appelé premier officier. Dans certaines compagnies, on peut également voir 2 galons pour un pilote en formation ou un second officier. Cette hiérarchie visuelle permet à tous les membres de l'équipage, mais aussi aux autorités aéroportuaires, d'identifier rapidement qui exerce quelle responsabilité, notamment en cas d'urgence. L'uniforme s'inspire d'ailleurs de la tradition maritime. Dès les débuts de l'aviation commerciale, les compagnies se sont inspirées des capitaines de navires pour instaurer une image de discipline, de compétence et de confiance. Aujourd'hui encore, cet uniforme reste un symbole fort. Il rappelle que derrière chaque vol se trouve une équipe hautement qualifiée, chargée d'assurer la sécurité des passagers du décollage jusqu'à l'atterrissage.

0: Next, I knew it, I knew you. Tout de suite, notre blind test.
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0: On va quoi là ce matin? On va retrouver Nathalie, bonjour.
2: Bonjour Sophie, ça va?
0: Ça va et vous?
2: Très bien, merci.
0: Alors, vous êtes réveillée tôt aujourd'hui?
2: Ah oui, comme d'habitude.
0: Comme d'habitude. Qu'est-ce que vous faites comme d'habitude?
2: Ben, je pars déjà au travail, mais aujourd'hui, j'ai une urgence, je pars pas aujourd'hui.
0: Ah, vous partez pas. Ah, j'espère que c'est pas trop grave.
2: Pas tellement.
0: Ah, heureusement. Vous travaillez à Port-Louis, à quoi?
2: Je travaille à Port-Louis.
0: À Port-Louis, pas trop dur avec le trafic des fois?
2: Non, il faut le prendre cool, allons dire.
0: Oui,
2: après. Sortir en avance, c'est mieux.
0: Ah, mais si tout le monde sort en avance, hein, et tout le monde prend les raccourcis.
2: Ouais, c'est vrai.
0: En tout cas, Nathalie, on est contente de vous avoir ce matin. Alors, on a des cadeaux pour vous. Par contre, il faudra identifier une chanson, alors ou le nom de l'artiste ou le titre. Écoutez. Alors, c'est quand vous voulez, hein.
2: C'est Gold, c'est Capitaine Abandonné.
0: Oui, bravo. C'est votre époque, ça?
2: Oui, parce que souvent, on donne ça à la radio.
0: Oui.
2: Et ces chansons-là, ça vous fait revivre un peu.
0: Oui.
2: Après, je ne suis pas trop boum-boum, moi.
0: Oui, vous êtes plus soft, années 80, 70, voilà. N'est-ce pas? Eh bien, gros bravo, voilà. Nathalie. Vous repartez ce matin avec un billet d'une valeur de 800 roupies pour le spectacle Banla, donc le spectacle musical écrit par Lion Clash, 1er août au Codan Arts Center, et 4 billets pour le India Mauritius Shopping avec Rajasthan Work Limited, alors pour découvrir pas mal de produits. Alors, ça se tiendra du 12 au 16 août, mais vous recevez aussi un bon pour un repas offert par Jeans Little India. Voilà, c'est pour vous.
2: D'accord, merci beaucoup.
0: Plaisir, bonne journée.
2: Bonne journée à vous, merci.
0: Merci, on va écouter tout de suite Capitaine Abandonné.

6h-9h, la matinale avec Sophie. On arrive à la fin de la deuxième partie, chers amis, de cette émission. Après le grand journal aujourd'hui, Adrien Valère recevra monsieur Abou Saoud Chomtadi, ancien chief court usher et représentant de l'association des huissiers de justice. Mais on va terminer cette deuxième partie avec Vianney aux côtés de Zazie. Comment on fait ? On se retrouve juste après l'interview de la matinale.

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1: Belle matinée, bonne route, il est 8h. Le Grand Journal avec Adrien Valère. Bonjour Adrien.
2: Bonjour Sophie, bonjour à tous.
1: Et les titres.
2: Le gouvernement franchit une nouvelle étape dans la mise en œuvre du budget 2026-2027. Le Financial Bill, l'Economic and Financial Measures Bill prévoit des modifications à 84 lois existantes. À la SBM Holdings, le groupe CEO Raoul Gufflet est suspendu de ses fonctions avec effet immédiat à la suite d'une enquête interne. L'appel du DPP dans l'affaire de fraude de 80 millions de roupies au préjudice de l'ex-Brahma Bank sera entendu plus tôt le 17 mai 2027 devant la Cour suprême. Et au Japon, un puissant séisme dans le sud-ouest du pays fait au moins 13 morts et plus de 100 blessés. Le gouvernement passe à une nouvelle étape dans la mise en œuvre du budget 2026-2027. Deux projets de loi, le Finance Bill et l'Economic and Financial Measures Bill, ont été présentés en deuxième lecture à l'Assemblée nationale hier. Ils permettront de mettre en application les principales mesures budgétaires, notamment dans les domaines de la fiscalité, des finances publiques, de l'économie et des pensions. À eux seuls, ces textes prévoient des amendements à 84 lois existantes. Le Premier ministre, le docteur Navin Ramgoolam, a également réaffirmé que la réforme des pensions sera menée de manière responsable afin d'en garantir la viabilité à long terme. Il a ajouté que ces projets de loi visent à moderniser l'économie, à améliorer la gestion des finances publiques et à renforcer la justice sociale. Nous l'écoutons.
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2: Le paiement de la pension aux Mauriciens ayant résidé à l'étranger était également au cœur de la PMQT hier. À partir de janvier prochain, une personne sera éligible à la pension de vieillesse si elle a résidé à Maurice pendant une période cumulée d'au moins 15 ans depuis l'âge de 40 ans, ainsi que pendant une période cumulée de 12 mois au cours des 3 années précédant sa demande. Cette modification apportée dans le Finance Bill 2026 permettra de garantir que la pension soit versée aux personnes qui ont contribué au développement du pays, de la société et du système fiscal tout au long de leur vie active, plutôt qu'à celles qui ont travaillé à l'étranger toute leur vie avant de revenir à prendre leur retraite à Maurice. Et le gouvernement réexaminera la politique appliquée aux fonctionnaires suspendus, notamment le maintien du versement intégral de leur salaire pendant toute la durée de leur suspension.

0: C'est ce qu'a indiqué le Premier ministre, le docteur Navin Angoulam, lors de la tranche de la PMQT. Le député Roshan Joman souhaitait connaître le nombre de policiers arrêtés et suspendus de leurs fonctions dans des affaires de trafic de drogue depuis 2014. Il a également demandé des précisions sur les condamnations et l'état d'avancement des autres dossiers. Le point avec Lovina Sophie.
1: Du 1er janvier 2014 au 27 juillet 2026, 23 policiers ont été arrêtés et suspendus de leurs fonctions dans le cadre de 18 affaires de trafic de drogue. Parmi ces dossiers, plusieurs ont déjà abouti à des condamnations allant de 8 à 35 ans de servitude pénale assorties d'amende. 2 policiers sont décédés au cours des enquêtes. Un policier condamné à 35 ans de servitude pénale et à une amende de 150 000 roupies a toutefois demandé l'autorisation de faire appel devant le Privy Council. Plusieurs autres affaires sont toujours devant les tribunaux ou font encore l'objet d'enquêtes policières. Dans une affaire remontant à 2019, un policier a été arrêté. L'avis du directeur des poursuites publiques est toujours attendu depuis mai 2023. 7 policiers sont notamment visés dans 5 nouvelles affaires enregistrées cette année. Par ailleurs, le député Adrien Duval a demandé s'il ne serait pas opportun de créer un tribunal spécial pour traiter ces affaires, estimant que dans l'attente de leur procès, ces policiers continuent de percevoir l'intégralité de leur salaire. À noter que le directeur de l'audit avait relevé que 400 millions de roupies avaient été dépensées à ce titre.
0: La présence de pigeons et de rats au ward C12 de l'hôpital Victoria a été évoquée hier à l'Assemblée nationale. Interrogé par la députée Roubna Doriaou, le ministre de la Santé Anil Bechou a indiqué que les différentes inspections n'ont révélé aucune infection à l'intérieur du ward. Il a toutefois précisé qu'un rat mort avait été retrouvé dans la cour lors d'une opération de routine et que des pigeons pouvaient parfois entrer par les fenêtres ouvertes. La surveillance se poursuit. Des filets anti-oiseaux et des dispositifs anti-rongeurs seront également installés afin de renforcer la sécurité des patients, du personnel et des visiteurs. Nous écoutons le ministre de la Santé, Anil Bechou.
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0: Le groupe CEO de SBM Holdings, Raoul Gufflet, a été suspendu de ses fonctions avec effet immédiat. Le conseil d'administration indique que cette décision fait suite à une enquête interne. Une procédure disciplinaire sera engagée contre le dirigeant qui restera suspendu dans l'attente de son aboutissement. Le député groupe CEO Munsing Jananaiken a été désigné pour assurer l'intérim à la tête du groupe sous réserve de l'approbation des autorités régulatrices. Et puis l'appel du directeur des poursuites publiques contre les peines prononcées dans l'affaire de fraude de 80 millions de roupies au préjudice de l'ex-Bramah Bank sera entendu le 17 mai 2027 devant la Cour suprême. Le parquet conteste la sanction infligée par la Financial Crimes Division de la Cour intermédiaire à Chandra Prakash Deep, Mohamed Saif Oula Mola Boss et Sheikh Mohamed Kadhafi Jani, donc Dharmendra Molu, lui également condamné dans cette affaire, a lui aussi fait appel. Son recours sera examiné le 17 mai 2027. Les accusés ont écopé de plusieurs amendes. Parmi les moyens d'appel, le DPP estime que la FCD a accordé une importance excessive à l'identification d'un mastermind au détriment de l'implication, l'implémentation et

entendu des accusés dans le mécanisme frauduleux. Funpark annonce la suspension temporaire de ses activités dans l'attente de la délivrance d'un permis amendé par les autorités compétentes. Dans un communiqué, la direction affirme que toutes les validations de sécurité requises, notamment celles liées au risque d'incendie, avaient été obtenues avant l'ouverture. Les manèges et les installations ont également été inspectés et certifiés conformes à la norme européenne EN 13814 par un ingénieur mauricien agréé. Selon Funpark, des modifications apportées à l'implémentation initiale du parc nécessitent désormais un amendement du Building and Land Use Permit. Et puis à l'étranger, les secouristes poursuivent leurs recherches ce mercredi matin au Japon après le puissant séisme qui a frappé le sud-ouest du pays mardi. Les opérations se concentrent notamment sur les décombres d'un centre commercial de Kumamoto dont une partie du deuxième étage s'est effondrée. Plusieurs personnes pourraient encore être piégées. Les personnes sont également portées disparues dans une usine après l'effondrement d'une cheminée. Selon le dernier bilan communiqué, 13 personnes ont perdu la vie et plus de 100 autres ont été blessées. C'est ce qui nous amène à la fin de ce journal. Merci de l'avoir suivi. À suivre l'interview de la matinale sur la question du métier d'huissier de justice à Maurice avec l'ancien chief court usher Abou Saoud Somtali.

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0: Bonjour et merci de prendre soin de nous pour l'interview de la matinale. Qui exactement rôle un huissier de justice et comment capable faire pour exercer ce travail-là? Un métier qui est essentiel, mais parfois exposé à bonne tension et que menace quand de masse qu'un zène huissier fin allégué récemment qu'il est fin menacé alors qu'il est typé faire ce travail. Pour cause de sa bonne responsabilité, risque et réalité sa profession-là. Dans l'interview de la matinale aujourd'hui, il y a Abou Saoud Somtali, ancien chief court usher de la Cour suprême de Maurice, premier huissier de justice libéral assermenté du pays et doyen de la profession. Et donc, Lila Zodi en sa qualité représentant huissier de justice qui exerce en pratique libérale. Bonjour, merci au fin d'accepter nos invitations Zodi.
1: Merci, moi aussi, bonjour. Et on est disposé pour donner une interview. 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
0: 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Pour commencer, nous capables, bon, nous pouvons élaborer un peu plus tard,
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0: Donc, quand dit moun rentre dans la cour, pour mon auditeur capable de comprendre, comment capable de reconnaître un huissier?
1: Ben, l'huissier les trouve entre le magistrat et le bench des avocats, lui au milieu, lui capable d'appeler tout le nom qui est là, donc il reste là. Entre les deux. Alors donc, là, je connais que l'huissier, il aime audiencer, il aime les causer, il aime les appeler tout le nom, une partie, ce qui est là, accusé, témoin. Donc, ça se fonctionne dans la cour.
0: Mm-hmm.
1: On fait des années, en fait.
0: Combien d'années on fait ça?
1: 30 ans, à peu près, dans le judiciaire, comme fonctionnaire.
0: Mm-hmm. Je me rappelle, première fois, moi, je suis à la cour en tant que journaliste. Huissier typé dit ramasse téléphone. Qui fait bien ramasser téléphone dans la cour?
1: Ben, pour ne pas disturber la séance, parce que c'est une place qui reste serein, bien dans cette atmosphère, décorum, tout, tranquille. Il ne faudrait pas disturber parce qu'il y a une place qui bizarre et non, c'est le silence complet.
0: Mm-hmm. Mais huissier de justice, ou capable d'expliquer-nous qui fait l'indispensable pour bon fonctionnement de la justice à Maurice?
1: Ben, on connaît l'huissier de justice, beaucoup de monde ne connaît pas comment, qui il était d'abord, quelle est sa fonction qu'il y fait. Lui, premièrement, lui est quelqu'un dans la cour, il est différent, on ne fait qu'expliquer comment il était, il appelle le nom, etc. Maintenant, on

0: Et au la cour, comme on va dire privé surtout, là, un tribunal il rend un jugement. La pire partie qui ne gagne ça, il est content, il est jubilé, il dit arrête, ok, moi je gagne mon jugement, pour vous gagner, c'est pas 100 000, 200 000 roupies, il est content. Mais quand le jugement là, arrêté là, il calcule. Là maintenant, l'ICHI rentre en fonction maintenant. C'est lui qui décidait, pas décidé, c'est-à-dire donne-lui, lui maintenant, il rentrait, il dit arrête, ok, on a donné tout document qu'il a besoin de faire, pour il a fait une démarche pour capable récupérer ça, l'argent, ça. 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
0: Ben, pour privé, c'est l'avoué qui envoie dit, ou bien il a cherché ça quand tu as avoué. Il prend le document, une notice mise en demeure, qu'on appelle l'être, couramment nous gagne. Alors il prend ça, c'est la personne qui a adressé dans ce document-là, il y a chez lui, il y a dans ce bureau, ou bien n'importe qui côté, quand il est capable, gagne accès avec lui directement.
1: Et si huissier là, il est dans la cour, au quotidien, comment ça passe?
0: Non, huissier la cour, il est différent. Ici, la cour, il travaille la cour, il fait la séance, il a fini de compléter. C'est là qu'il prend seulement un papier qui reste dans Usher's Office, qu'on appelle lui. Il y a une distribution, plusieurs, ça.
1: Donc, il y en a différents types de huissiers, là.
0: Oui, nous, il y a un huissier fonctionnaire qui est attaché à la cour et un huissier libéral qui est dans son propre office. Pardon.
1: Et donc. Donc, au fin de journée, il y a différents types de huissiers. Mais quand nous causons un huissier à Maurice, comment est-ce qu'il y a un huissier? Au fin de journée, il y a un huissier qui est dans la cour, il y a un en dehors de la cour. Comment est-ce qu'il peut choisir et comment est-ce qu'il peut venir un huissier?
0: Mais auparavant, l'huissier patinant au libéral. Donc, c'était tout huissier fonctionnaire. Fonctionnaire, comme on dit, il travaille, il fait la cour. Après la cour, disons la cour terminée des heures. Là, il gagne tous ces documents pour y aller servir. Il gagne une dizaine de documents pour y aller servir. Donc, là, maintenant, il est sorti pour y aller servir ça. Mais il est libéral maintenant, lui. Il peine à la cour, il est libéral. Alors, donc, il est dans son propre bureau. Comment il gagne ce document? Il prend ce document. Quand il classe, il dit quel endroit il peut aller. Donc, il est un peu plus rapide côté service.
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0: oui, il y a un examen, une sur examination qui besoin prend et dans ce bon critère qui demandait qui comment faire. Peut-être pour un examen bientôt là mon cas, peut-être dans 2 semaines, 3 semaines.
1: Dans ce bon examen là qui se demandait.
0: Ah ben il y a une ordonnance pour la
1: donc avant de lancer l'examen là, est-ce qu'il y a ban étude qui besoin faire?
0: Oui, ils ont besoin faire une étude. Par votre propre, ça, il y a l'ordonnance de l'huissier qui dit, la loi qui dit, qui dit bien connaît, et il y a l'ordonnance qu'on met en pratique. Mais vous gagnez des lois là, vous avez besoin d'apprendre, vous avez besoin de connaître comment vous rédigez un document aussi, parce qu'il n'est pas juste, n'est qu'à servir un papier, une summons, après c'est tout, non. Il y a plusieurs étapes qui sont énormes. Un huissier, sa fonction, il compose de plusieurs documents qui peuvent servir, et man saisi, man constat. Nous avons tout ça là qui.
1: 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Ouais. Qui ban ça fait qui bien faire?
0: Ben, l'ina ban signification des actes judiciaires et extrajudiciaires. L'exécution, ban décision, la cour. Saisie immobilière, expulsion. Ça c'était compliqué, expulsion. Et puis, une réalisation de constats. Et il y a une fausse probante. Ce constat-là, il est rédigé par, exécuté par un huissier. Et il y a un rapport qu'il a besoin de faire. Et plus tard, il a besoin de substantier de son rapport, ce constat qu'il a besoin de faire devant la cour. Et nous, on a besoin de l'inventaire. Saisie, mesure conservatoire, et diverses opérations qui nous gagnent, l'exécution qui est ordonnée par les tribunaux.
1: Mm-hmm. Et où gagne ça document directement?
0: Directement, c'est l'avoué qui fait la demande auprès de la cour, après, il dit remette-moi ça. Et là, moi, je continue. Nous commençons à faire les attaques, nous sommes capables exécute-les.
1: Là, comment

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1: 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Donc, si on a quelqu'un qui est capable, la police est capable de connaître, la police est connaître. Donc, nous gagnons un renseignement avec ça.
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1: de faire? 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Vous allez mettre quelqu'un dehors, début dans ce bâtiment, sur la case, ou bien. Là, il est un peu compliqué dans le sens qu'il nous besoin de faire une procédure. 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
1: Non, il est courant, ça.
0: Il est courant, ça.
1: Courant, oui.
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1: oublie
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1: Pour l'exécuter, oui. Parce qu'il nous crée la police pour gagner protection, naturellement. Et tout le temps, nous gagnons protection. Vous avez dit, la police aide nous énormément. Mm-hmm. Sans rien à dire. Hein, parce que vraiment, je connais qu'il fait ce travail difficile. Sans l'assistance de la police, devient un peu plus difficile.
0: Combien huissiers il y a à peu près à Maurice
1: qui peut... Ben, moi, quoi, nous, dans les environs policiers libérales, nous, il y a à peu près une vingtaine. Une vingtaine. Et mm-hmm. puis, pour huissiers fonctionnaires, il dépasse 75 ans, centaines. Moi, je ne connais pas exactement, parce que là, récemment, il y a un recrutement de BFR, il y a beaucoup.
0: Mais là, quand je fais un recrutement, hein, comment est-ce qu'ils ont...
1: Il y a un examen qui fait.
0: Et dispose, puis, ça veut dire qu'on peut prendre un usher là, un usher. 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Comment assigner ce bon travail là?
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0: 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D'expérience dans le métier, est-ce qu'il y a une histoire capable de raconter nous qui finit beaucoup dans ces 30 ans-là?
1: On connaît au début, des motifs nommés comme Huché, motifs gagnés de la cour, Maïbou, grand-père, Maïbou, mal travail. Mais mon premier cas quand je me suis gagné, c'est vraiment ça, une touche moi. 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Nous appelons Warrant Forgiving Possession of Tenement. Ça, pour l'exécuter, moi, je prends la police, tout. Mais c'était vraiment pénible pour moi.
0: Qui fait?
1: Parce que c'était un petit lacasse, un vieux bonhomme, avec un petit fille qui peut sortir l'école, peut venir, avec ce sac l'école. 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Mon obligé d'exécuter les passes propriétaires et réclame sur la case. 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Ils ont pensé cet avion là. Ça, ils tous m'ont voilà. Mon dieu, ça, ils restaient. On peut dire dans les années 72, à peu près 74, pardon. 74, qui m'a été posté à la cour de Maïbo, j'ai gagné mon premier warrant pour l'exécuter. Saint-Ousmane, on se trouve ça vraiment pénible. Mmh, on est bien sacré. Et ça, tu fais la vie sortir de l'école avec ce sac qui est venu. Pour David, ça n'est pas agréable du tout pour moi. C'était vraiment pénible.
0: C'est une affaire qui arrivait couramment aussi dans...
1: Ben oui, nous obligés d'exécuter parce que nous gagnons l'ordre du juge, l'ordre du magistrat, donc nous peinons le choix.
0: Notamment, il y a un huissier à Camp de Mars qui fin allégué qu'il est une fine victime de... 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
1: 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Ne pas, comment dire, les dangers qu'il y a, non.
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0: Touchant, pour un huissier, il n'arrive à un service qui n'est pas très correct, comment c'est qu'il veut vivre. Mais parfois, il y a aussi du monde qui agit
1: violemment. Oui, mais il agit violemment, c'est la violence qui vient. Parce que vous connaissez, quand un huissier, il y a le service au papier, on a du monde là, il refuse d'ouvrir la porte. Là. Deuxièmement, il y a du monde qui n'est pas là, il doit être trouvable, ou besoin de redire l'adresse. Et non, quand on n'a pas fait une saisie, ou on a dit bien pour saisir sa saisie-là, le côté là-bas, il dit, oh, ça, la table-là, ça saisie-là, alors moi-là, pas pour moi, pour moi, maman, pour mon papa. Donc, ou pas capable, ils ont caché tout, ou pas capable, exécuter lui. Et on a une contestation, quand il est agressif, comment dire, je ne suis pas d'accord quand vous rentrez contre les autres.
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1: 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Là où saisi là, on a deux façons là. Là où on saisit là, soit on peut faire au procès verbal, ou mettez là-dedans qu'ils vont saisir tel même, ou numéro. Après, il est là où ce qu'il faut faire, ou dire lui, ou besoin de nommer un gardien, ou appeler un judicial guardian. Judicial guardian, ou capable de nommer sa personne même, débuté même, ou dire lui, mais c'est moi, ou donner un warning, ou dire lui, que là, on peut saisir tout ça là, et on peut les sous-même prendre charge de ça. Ou vient comme un gardien, il ne faudrait pas vous disposer de ça. Si vous disposez de ça, là, il vient un acte criminel. Donc, le jour, s'il n'y a pas un payé, à ce moment-là, vous avez fixé la vente, vous allez prendre la vente.
0: Lui arrive à la fin d'une interview, à Zourdi. Malheureusement, le temps passe extrêmement vite. Si vous tenez à quelque chose pour dire qu'il est amélioré dans le travail de huissier à Zourdi, qui est-ce qu'il fait qui est bizarre amélioré d'après vous?
1: Ben, écoutez, nous avons une Law Reform Commission qui est en pleine. Nous avons une réforme globale dans pour les huissiers de justice. Donc, la Law Reform Commission dit pleinement justifié maintenant. La commission a précisément pour mission hein, qu'il y en a de revoir systématiquement les lois mauriciennes. Donc, nous proposer les modernisations pour nous lorsque cela est nécessaire de préparer des projets de loi. Nous demandons, comment dire, qu'il y a une réforme qui nous envisageait, c'est la modernisation des statuts de justice. Numérisation qui peut venir dans des procédures, qu'il est facile pour nous capables par Internet, partout.
0: Pas nécessaire d'aller au cas faire
1: votre discours. Exactement, c'est qu'il peut faire l'idée. Hein. On a révision des régimes honoraires et frais, renforcement des pouvoirs d'exécution, ça qu'on doit là, l'amélioration des régimes disciplinaires, formation, ça qui est important, formation continue obligatoire.
0: Parce que c'est un examen.
1: Oui, ou bien après l'examen là, ou bien parce qu'il y a des jeunes qui ont rentré, ils ne savent pas comment ça fonctionne là, comment il était. Bien, il y a un training qu'ils ont fait après l'examen. Même ceux qui quittent le gouvernement, les jeunes prennent en retraite, ils ont une vidéo là, nous gagnons l'idée. Tous les années, nous gagnons 2-3 qui peuvent retailler, de ça. Mais, et la meilleure protection des huissiers. Mm-hmm. On dirait que tu finis ça ainsi dans là.
0: Monsieur Santali, malheureusement, nous n'arrivons à la fin de l'interview.
1: Moi, je pense que nous beaucoup plus le temps parce qu'il est vraiment immense.
0: Malheureusement, il est immense. Possiblement, un autre jour, nous pourrons réinviter.
1: Bien intéressé pour dire, pour expliquer combien de monde préparé pour mon vinyle. On va dire, tu vois, nous avons un bombardement avec questions. Moi, tu vous réponds, mais malheureusement, nous n'avons pas. Au moins demi-heure.
0: Oui,
1: au moins demi-heure.
0: Oui. Sophie, est-ce qu'on a vidé une soisienne santé?
1: Avec notre Sophie qui vous dit, moi là.
2: Bien sûr. Là, une soisienne chanson ce matin, c'est Saoud.
1: Oui.
2: Alors, mon gars, c'est moi qu'on nous a dit bien là. Tout j'ai dit qu'à tout y est Jana Sanom.
1: Ouais.
2: Allez, qui fait ce, pourquoi ce titre?
1: Ben, il est tellement populaire, tellement, comme je dis, la musique, c'est ça. Et ça, dans le film là, qui vous a dit, ou appréciation. Il faut dire, vous avez le film là, vous avez sa santé là, dans le film là. Ou que ça style, ça va une façon qui doit faire. C'est ça qui est intéressant.
2: Oui, mais qui ne plus frappe où là-dedans c'est...
1: Mais Mansen là-même.
2: Oui.
1: Mansen, acteur et actrice. Ouais.
2: OK, ben merci beaucoup, ouais. Monsieur Saoud. À une prochaine fois.
1: Ben oui, look forward. Hein. Vraiment, si pas moi, un autre capable de venir, naturellement. Un autre capable de venir ou bien
0: c'est
1: avec
0: un sujet qui nous pas abordé souvent.

0: L'invité ce matin et aujourd'hui, dans Regard sur l'histoire, Reza Duli Mahmoud nous raconte l'histoire de François Darnay.
1: Chers auditeurs, bonjour. Nous sommes au 20e et au début du 21e siècle. Notre personnalité d'aujourd'hui est un éminent chirurgien. Il est également, au cours de sa carrière, diplomate, fondateur d'une clinique en 1953. Celle-ci est la plus ancienne de l'île Maurice. Je vous parle ce matin de François Darnay. Il naît à Rosil en 1914 au sein d'une famille nombreuse. La famille s'établit dans la capitale où son père, Joseph Darnay, tient une pharmacie du même nom à l'intersection des rues L'Hôpital et des Forges à Port-Louis. Le jeune François fait ses études secondaires au Collège Royal de Curepipe. Lauréat de la Bourse d'Angleterre en 1933, il part étudier la médecine à Londres en 1935. Ses études achevées en 1939, la Seconde Guerre mondiale éclate. François Darnay travaille dans les services médicaux d'urgence dans la capitale londonienne pendant la guerre. Il enseigne à l'Université de Cambridge et au University College de Londres. De retour à Maurice en 1947, il enseigne les mathématiques au Collège Royal de Curepipe. Frappé par l'insuffisance des infrastructures chirurgicales dans le milieu hospitalier, il fait venir des instruments médicaux de pointe avant de commencer sa pratique. Considéré comme le pionnier de la chirurgie moderne à Maurice, il fonde en 1953 la clinique Darnay à Floréal. Médecin accrédité d'Air France et des messageries maritimes, il accompagne Sassiou Sagaram Ghulam pour ses traitements en Europe. Sa carrière diplomatique commence en 1972. En fait, il est le premier ambassadeur de Maurice en France et occupe ce poste jusqu'en 1982. À son départ pour la France, sa clinique est vendue à l'industrie sucrière et prend le nom de Medical and Surgical Center. Depuis, la clinique subit plusieurs transformations. En 2009, elle devient Fortis Sicare. En 2019, la clinique est rebaptisée Sicare Darnay. Le docteur François Darnay décède à Paris en 2003 à l'âge de 91 ans. Il est inhumé au cimetière du Père-Lachaise.

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Alors, le Canada et Maurice, deux pays francophones liés par une histoire commune, mais dont la relation économique restait à structurer. Un défi relevé par Padmini Chandan Singh, fondatrice du Canada Mauritius Trade and Investment Venture. Elle sera en studio aux côtés de Zahira Acha, vice-présidente Business Development, pour évoquer ce corridor Canada-Maurice en construction, ses opportunités donc pour les entrepreneurs et la diaspora et ses perspectives pour les relations bilatérales. Voilà. Et puis, nous, on continue en musique ce matin. Allez, bon, c'est vrai que le temps est un peu, couvert. Ouais. En tout cas, sortez les pulls, les parapluies. Nous, on y va avec The Chemical Brothers.

0: Chemical Brothers, go! En tout cas, c'est électrique, hein, la chanson, hein. Voilà. Et puis, on va souhaiter mon anniversaire à Vérone, de Rivière des Créoles. Bon anniversaire à Brigitte. Eh ben, tout ce beau monde, de passer une excellente journée. Mais là, on doit avoir Vanessa en ligne ce matin. Bonjour. Vanessa, allô?
1: Oui, bonjour.
0: Bonjour, Vanessa. Ça va?
1: Ça va, merci, et vous?
0: Oui, ça va bien, merci. Allô, Vanessa. Et de quel côté? Quel endroit?
1: Quatre bonnes.
0: Alors, le temps commençait à quatre bonnes, là. Le temps est couvert?
1: Un peu, oui, un peu gris.
0: Un peu gris. Alors, qu'est-ce que vous faites dans la vie? Vous travaillez?
1: Je donne des cours de yoga.
0: Ah, des cours de yoga? Mais c'est intéressant, ça. C'est où l'école se trouve?
1: À la municipalité de quatre bonnes.
0: Quelle heure?
1: Il y a des fois le matin, il y a des fois l'après-midi. Ah, 9h à 11h, 4h à 5h30.
0: Ok, ça veut dire que vous répondez en contact à où?
1: Hein? Oui.
0: Sinon, quel programme aujourd'hui?
1: Aujourd'hui, l'anniversaire, t'as-tu un petit anniversaire?
0: L'anniversaire avec Sana.
1: Mon anniversaire avec mon fils, son anniversaire.
0: Ma chère, ben doublement joyeux anniversaire, allô.
1: Merci beaucoup.
0: Donc, Maïva fête ses 11 ans aussi, c'est ça?
1: Mayila, 11 ans.
0: Ah, Mayila, ok. Ben, en tout cas, nous embrassons bien, bien faux. Donc, sûrement, je ne prévois un petit dîner ce soir en famille. Qu'ils ont prévu?
1: Oui. C'est
0: notre famille. À la maison même ou dehors?
1: À la maison.
0: Allez, bien, bon. Mais nous, de Noël, ça fait un cadeau. Enfin, un gâteau plutôt. Donc, offert par Carrefour et la bouteille de Pure Heaven. Donc, ça, vous êtes capable de prendre une petite la santé avec Outifi.
1: Oui.
0: Ok. Merci beaucoup, Vanessa. Bonne journée.
1: Ok, merci beaucoup. Bonne journée. Au revoir.
0: Merci. Allez, bye bye. Continuons en musique. 8h passées de 53 minutes. Si vous êtes en route, en tout cas, pour le boulot, bon courage à vous. Sombre est déjà là.

Technique, le sport avec Marine Résidu, le journal et l'interview de la matinale avec Adrien Valère, nos rubriques Mailing Balou, Reza Duli Mahmoud, Kamlesh Bakouri et Ashi Bachou. Voilà, passez une excellente journée, prenez soin de vous. Et puis, on va se laisser avec Roxette. It must have been love, à venir de News in English. Bisous.

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Yes and Yes à l'instant et Over Me. Donc venez nous retrouver ce matin ici sur RMA, donc Lizzie, pour vous accompagner. Donc, pour

Le meilleur de la musique. Alors, un petit souci technique aux règles là en ce moment. Vous savez, c'est les aléas du direct. Mais ne vous en faites pas. On règle ça le plus vite possible pour que le meilleur de la musique revienne ici, comme chaque jour. Alors déjà, de 9h à 10h, vous le savez, c'est votre intermède du lundi au vendredi. Alors là ce matin, c'est Lizzie pour vous accompagner et puis tout à l'heure, vous retrouverez donc Ashley. Je vous donne d'ailleurs la programmation pour ce matin à partir donc de 10h. Donc à noter point virgule thématique avec Ashley Cornette qui reçoit en studio Monsieur Sunil Gopal, chargé de la communication à la CWA, au cœur des échanges, le fonctionnement de la hotline de la CWA et de la gestion des plaintes des usagers. Et c'est à partir de 35, place à la deuxième partie de l'émission, donc toujours avec Ashley, qui reçoit des représentants de la MRA et du Blood Transfusion Service, qui seront avec nous pour marquer un moment important, le 20e anniversaire de la MRA. Alors aussi, à cette occasion, découvrez leur grande campagne de dons de sang à travers l'île. Et puis aujourd'hui, à partir de 11h, interface économie et société avec Mélik Balou, donc le Canada et Maurice, deux pays francophones, liés par une histoire commune, mais dont la relation économique restait à structurer. Un défi relevé justement par Padmini Chandan Singh, fondatrice du Canada Mauritius Trade and Investment Venture. Donc voilà un peu la programmation pour ce matin à partir de 10h et ce jusqu'à midi. D'ailleurs, je m'excuse, hein, donc en ce moment, le nez encore un peu bouché. Comme vous le savez, c'est l'hiver. Beaucoup d'entre nous chopent un peu cette mauvaise grippe. Et là, on va y aller tout de suite pour le retour de la musique avec Yannick Noah et Couleur d'aimer. Bonne écoute.

avec le titre Never Gonna Dance Again. Tout de suite, le retour de la musique, couleur locale, et signé Sebi, justement, jusqu'au bout. Et juste après, on aura Bunt et All Guitar.

acoustique de Jérusalem à l'instant sur RMR. Tout de suite, les avis d'obsèques. Près d'annoncer le décès de Monsieur Jean-Paul Onésime, le décès de Monsieur Jean-Paul Onésime, aussi connu sous le nom de Polo. Il était âgé de 48 ans. Le convoi mortuaire sortira de chez son épouse, Madame Marie-Thérèse Onésime, au numéro 123, Balisage, à Rochebois, à 11h aujourd'hui, pour se rendre dans l'église Notre-Dame de l'Assomption à Rochebois et de là au cimetière de Moimarchant. Le décès de Monsieur Paul Ken Lee Quit Chung. Le décès de Monsieur Paul Ken Lee.

Iquitchen, ainsi connu sous le nom de Apor. Ex-habitant de Plaisance Rosil, il était âgé de 71 ans. Le convoi mortuaire sortira de la chapelle ardente d'Elienson Sabobassa à 12h30 aujourd'hui pour se rendre à l'église de Saint-Alain-Stanley et de là au cimetière Saint-Georges-les-Salines. Le décès de M. Gabriel Sanson Fine. Le décès de M. Gabriel Sanson Fine, il était âgé de 83 ans. Le convoi mortuaire sortira de la route royale Palmar à 13h pour se rendre à l'église de Saint-Dominique à 4 cocos. Et de là au cimetière de Petit Bel Air à Maillebourg. Le décès de Mme Ganti. Bohipot. Le décès de Mme Ganti Bohipot, née à Didou. Elle était âgée de 71 ans. Le convoi mortuaire sortira de l'avenue L'Unité à Petite Rivière à 14h pour se rendre au crématorium de Saint-Georges à Petite Rivière. À ses familles endeuillées, RME présente ses plus vives sympathies. 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
1: D'ailleurs, à l'instant, et One in a Million, là, pour moi, à présent, de passer le relais à Ashley, et puis également à partir de 11h, c'est Mailing. Je vous souhaite de passer une belle journée à l'écoute de RM1. Et puis aussi, à partir de midi, ce sera la Nikita qui sera des vôtres. Puis,

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1: Bonjour à tous et bienvenue, il est 10h. Communiqué du CEB qui avise les abonnés de Camp Diable habitant dans le périmètre, les rues suivantes: Bamboo Road, une partie de School Road, une partie de Royal Road, SSR Road, îlot que la fourniture d'énergie sera interrompue entre 9h et 16h ce jeudi 30 juillet 2026 en raison des travaux urgents qui seront effectués sur le réseau électrique. La fourniture sera rétablie sans préavis à l'achèvement des travaux et le CEB s'excuse pour tout inconvénient.
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2: Bonjour à tous et bienvenue sur RM1, la radio nationale, pour l'émission point virgule thématique, la première partie de l'émission consacrée au service de la CWA, plus précisément le 170. Merci à l'équipe qui nous accompagne ce matin, à Kavish à la technique, aussi bien à Juanita, notre assistante à la réalisation. Ce matin, on s'intéresse au travail et surtout au service fourni par une équipe fort sympathique, servie au grand public, une équipe déployée à travers l'île jour et nuit. Grosse chaleur comme grosse pluie ou même période cyclonique, ces hommes et femmes de la CWA font le maximum pour que l'eau coule de vos robinets. Le plaisir ce matin d'accueillir celui qui reçoit une bonne centaine d'appels par jour sur son téléphone personnel, certainement. C'est monsieur Sunil Gopal, aussi bien sollicité par beaucoup de médias. Bonjour à vous Sunil Gopal.
3: Bonjour Ashley, bonjour à tous les auditeurs de RM1. Ça me fait très plaisir ce matin d'être présent avec vous.
2: Ben, ça nous fait plaisir aussi de vous avoir en studio. Généralement, vous êtes souvent sollicité au téléphone, vous intervenez souvent au niveau des cas, vous communiquez avec vos équipes à travers l'île. On reconnaît le gros travail de ces équipes de la CWA qui, jour et nuit, travaillent quand le public dort, eux, ils sont sur le terrain.
3: Merci, merci pour cette appréciation du travail qu'on fait et c'est très encourageant.
2: Alors, on s'intéressera plus principalement donc au fonctionnement de la hotline de la CWA, comment gérer les complaintes. Alors déjà, première question, combien complaintes le 170 recevoir par jour?
3: En temps normal, nous recevons entre 900 à 1000 complaintes par jour. Et ça dépend, hein, si jamais nous avons une situation côté nous avons un problème dans une région, à ce moment-là, le nombre d'appels peut augmenter sensiblement.

0: ou quand nous rentrons dans le dry season, carrément, quand nous avons nos réels de distribution qui révisent à travers le pays.
1: Comme en ce moment?
0: En ce moment, nous sommes surtout dans les régions des Plaines Williams qui concernaient. Il y a un peu exceptionnel cette année-ci, mais quand nous allons dans toute l'île, à ce moment-là, le nombre d'appels il augmentait considérablement. Mais le centre d'appel il fonctionnait 7 sur 7, entre 5 heures le matin et 23 heures. Et c'est un travail qui fait tous les jours. Il y a une équipe qui relayait, mais nous là pour écouter le public. Donc c'est 900 à 1000 appels par jour.
1: Quelle est la structure autour de ce service 170, les équipes qui travaillent? Combien de monde travaille dans ce service-là, à peu près?
0: Nous avons au moins une trentaine de personnes. Mais les bons nous connaît qui, dedans, c'est qui ben frontliners. Hein, c'est-à-dire c'est eux qui prennent les appels, qui écoutent, qui ont enregistré la complainte, mais une ancienne équipe de back-office. Le back-office, ce travail, c'est surtout pour assurer que quand nous relayons sa complainte-là à nos bains de département concernés, que ce soit l'opération ou commercial, à ce moment-là, nous faisons ben, nursing calls, c'est à l'équipe de back-office-là, pour assurer justement que le consommateur ait une satisfaction et que le travail a été fait, ou si pas encore fait, là, nous réalisons l'opération et nous demandons qui fait et nous demandons quel est le programme de travail et quand nous sommes capables de donner à un consommateur la satisfaction. Mais c'est un gros travail, un travail d'équipe et aussi un travail qui fait le band shift. Parce que, comme on connaît, bon, évidemment, c'est pas car la même équipe là du matin au soir, il y a un relais qui fait. Et aussi, il y a un travail très technique qui fait pour capable catégoriser sa bonne complète. Là.
1: Alors, la CW1, il y a justement, comme on dit à nous, c'est l'équipe de 30 Dimoun travaille au niveau de ce service 170. Je travaille avec toute l'équipe, comme je travaille avec mon contracteur aussi, en général, pour le pays. Et par division, par région, quel type de complaintes je gagne. Et aussi, en même temps, comment je dirige ça par division à travers l'île.
0: Du moins, vous connaissez qu'il y en a en tout 33 types de complaintes. Une petite précision aussi, qui, le public, des fois, n'est pas téléphoné uniquement pour une complainte. Il n'est pas téléphoné aussi pour une demande de renseignement, une demande de précision. Allons dire qu'il vient faire une demande pour une nouvelle connexion. Il est possible qu'il est capable... et un délai, il n'est pas gagné sur connexion. Alors, il téléphone le 170, justement, pour capable gagner un bon renseignement, ou peut-être s'il peut fait une nouvelle demande, à ce moment-là, il peut-être lui envie qu'on qu'il y ait un document bizarre mené, quand ça, il est capable d'aller, ce qui est le cas dans n'importe quel bureau. Ce type de renseignement, nous, ça aussi, le 170 donné. Maintenant, dans sa 33,
1: complaintes,
0: type de complaintes qui nous est là. Nous en avons 6 là-dedans qui nous appellent ces bonnes complaintes prioritaires. Qui étaient ces no water, low pressure, hours de supply qui est insuffisant, la qualité de l'eau et aussi demande pour une camion-citerne. Ça, c'est 6 complaintes qui nous étaient en priorité. Parce que vous pouvez trouver comment dire.
1: Comme un mantio cassé, c'est ça?
0: Oui. Mais mantio cassé, il vient juste après. Hein? Mais ça, c'est ce qui m'a dit là. Vous trouvez premier, c'est no water. Ça veut dire que si un consommateur, les papiers gagnent de l'eau, pour nous, c'est la priorité. Parce que nous devons assurer soit de l'hypocamion citerne, soit envoyer une équipe à vérifier pour que des qui besoin faire, ou soit les deux en même temps. Et à ce moment-là, c'est ça la priorité pour l'équipe.
1: Donc là, je catégorise les, je dis, bon, tel problème, bon, peinard des lots dans telle région. Et là, je guettais aussi, combien d'appels je peux gagner par région, si c'est dans la même région, je trouvais qu'il y a un problème là, plus concentré, disons, nous dire dans le nord, par exemple.
0: Absolument. Au fait, c'est ce qui...
1: Je devrais déployer plus vite l'équipe.
0: Oui.
1: Je devrais plus de concentration dans chaque région.
0: C'est le système qui nous est là. Les permettent nous non seulement nous peut recevoir bonne complainte, nous peut recevoir bonne demande d'information, mais aussi ils permettent nous faire une analyse de la situation. Mm-hmm. C'est-à-dire comment on bien dire, hein, faire comment dire, on peut trouver dans une région pégain beaucoup complaintes. Et ben bien une raison pour ça. Alors à ce moment-là, si l'équipe de l'opération lui peine signale nous qu'il y a un problème, c'est nous qui allons vers pour demander. Mais voilà, depuis ce matin, on a une quarantaine d'appels qui nous viennent de telle région. Est-ce qu'il y a un problème dans sa région-là? Si oui, dis-nous. Mm-hmm. Parce qu'il nous banne opérateur,
1: Nous avons sorti de communiquer.
0: Et nous sommes capables de donner l'information qui précise au consommateur, parce que des fois, il peut rester dans la région. Il n'est pas venu finir de trouver un tuyau cassé. Il ne faudrait pas qu'il vienne.
1: Mais il n'est pas comme sa gravité.
0: Oui, là, nous sommes capables de dire voilà, nous pouvons faire réparation. Donc, tant qu'on sait le temps de la réparation pour terminer, de l'eau pour couler, quoi, tout. Ou sinon, ben, nous pouvons aujourd'hui, nous prenons une late release, ça veut dire au lieu d'obtenir de l'eau à partir de 8h, à soir, il peut couler des verres à 10h, mais si vous avez quand même cité, nous permettons. Donc, ça échange d'informations entre le hotline et les équipes d'opération, est très important.
1: Et d'ailleurs, nous tenions à préciser que c'est aujourd'hui, c'est le WR qui nous tenait à faire cette émission-là aujourd'hui, communique davantage sur ce service à la population, le 170, qui a une meilleure compréhension de ce service et comment se rediriger à cette équipe, parce que dans chaque région, quand il y a un problème, nous dit, il y a aussi quelquefois un problème de boueuse, hein, quand il y a une grosse pluie, là aussi, c'est le WR pas capable d'une délo, qui pas bon.
0: Vous pensez que le hotline, il y a un maillon très important dans son travail qui nous fait un travail de communication et d'écoute de la population. Parce que, par exemple, depuis le 17 juin, nous mettons en place un nouveau horaire de distribution dans la région de Plaine-Williams. Parce que, comme on connaît Marovacois, là, le chiffre qui m'en a pour hier, il arrive à 41%.
1: Qui est très, très, très bas pour cette période.
0: Très, très bas. Même période de l'année dernière, il était à 82%. Ça veut dire la moitié pour la moitié. Même époque, hein, ça veut dire date pour date. Là. Ça veut dire le 28 juillet de l'année dernière, il était à 82%, aujourd'hui, il est à 41%. Alors, là, nous, ça travail qui nous fait, là, les permettent nous comment dire non seulement analyser, communiquer et aussi nous besoin de donner ça l'information précise nous ban client parce que le client lit en droit ban l'information et aussi lit bon aussi lit comprend le fonctionnement si t'allais ou demande si occasion pour expliquer une affaire qui vous connaît irrite ban consommateur. Moi, j'ai expliqué qui fait rien pour autant.
1: Et donc, justement, une fois la complainte enregistrée sur le 170, contacté l'équipe de la division concernée.
0: Oui, et ce qu'il nous fait, nous recevoir, nous enregistrer en même temps, hein, en même temps que l'opérateur, il peut causer, il y a un système qui a enregistré la complainte là, il peut déjà classifier lui, par catégorie, et aussi, là, il dispatch lui. C'est-à-dire, on voit un lit dans une région, ce qu'on appelle une operational teams, c'est-à-dire dans six régions, six régions géographiques à travers le pays. Et ces six régions-là, chacune, est subdivisée en trois sections. Parce qu'il est assez grand, hein, c'est, par exemple, on prend le Nord, par exemple, il est très très grand, il est très vaste. Alors là, nous connaissons qu'il y a un inspecteur qui travaille, télé, local, shift, et on voit ça. Et la petite parenthèse que j'ai envie de faire, c'est que je connais beaucoup de gens, je tape en colère, je dis, mais vous connaissez, je peux faire collection référence. Mais la référence...
1: Oui, dans le passé, c'est en 70, il fait état de beaucoup de critiques.
0: Oui, mais vous connaissez, mon gars, c'est pas 10 références. La référence, c'est primordial. Qui fait parce qu'il permet nous faire un tracking de complaintes là.
1: C'est l'officier qui prend complainte là, à qui moment, quel endroit.
0: Parce que quand il parle dans la section, ben là pour faire un job cut. Là quand il finit faire travail là, il peut close the job cut et il close the ticket aussi. Alors ce qui est arrivé, c'est qu'il nous a une double

0: contrôle. Si nous pouvons trouver que le client n'est pas bien satisfaction, nous mesure fait une pression
1: l'officier.
0: L'officier, l'opération.
1: Oui.
0: Et nous n'avons pas une possibilité ici, remonte plus là-haut. Nous calvez ban ingénieur, ban chef ingénieur, avec le directeur technique et même jusqu'au GM, si jamais nous estimons qu'il
1: travaille à l'infoté, on va dire.
0: Oui, donc c'est-à-dire le travail pas pu faire dans les délais qui bizarre et qui nous l'objectif c'est justement nous ça maillon, nous ça courroie entre nous ban abonnés et nous ban différents départements.
1: C'est bon que vous précisez ça parce que le suivi, alors il y a demande complainte et nous connaît quand une famille peine à des locotli et n'a une circonstance qui dit pas le travail. Qu'on va pécave baigner pour le travail, soit pénalité un côté, manque de moyens, tout ça. Donc le suivi, est-ce qu'il y a un temps limite qui, un deadline qui met au niveau de mon officier, bon, il y a une complainte, on dit, nous en a disons, soit en une journée, soit en deux jours pour résoudre le problème.
0: Oui, nous avons une deadline, nous avons une deadline, mais seulement difficile à respecter. Hein. Vous pensez même le nouveau ministre, il dit ça au Parlement. Ce qui est difficile dans les circonstances actuelles, mais nous vise qui nous capable améliorer nos bons services. Et quand nous pouvons améliorer nos bons services, nous pouvons pas vraiment mettre bonne deadline qui nous pouvons pas respecter. Par exemple, la fameuse question de ban tuyau cassé
1: qui date de plusieurs années.
0: Vous connaissez, à chaque fois qu'on commence une campagne pour dire du monde ben ou bien pas gaspiller de l'eau, tout de suite diamant ben ou même vous gaspiller de l'eau et comment dire, il backfire l'eau nous parce que du monde dit ou ben que ça que tout tuyau cassé à le réparer ou ne laisse pas c'est pas combien de temps pas précieuse, mais nous reconnaître ça. Alors, nous sommes capables, et n'a pas de mesure qui nous peut prendre. Hein. C'est par exemple, et nous peut faire appel à un contacteur, qui vient épauler sa main l'équipe qui nous déjà, une équipe qui a déjà fait le travail. Et là, on fait une petite parenthèse, si vous demandez deux petites minutes.
1: Clarification.
0: Et ce qui nous est dans l'application correcte, qui nous fait en collaboration avec le ministère de Information Technology et la CWA. Qui justement ou capable le public capable rapporte nous ban cas de leakage, c'est-à-dire ban tuyau cassé, et c'est le hotline justement qui prend charge pour recueillir sa ban données qui transmettent par l'application correcte. D'ailleurs, moi salue l'initiative du ministère ICT et parce qu'il nous gagne comment dire une autre plateforme qui vient une greffe l'eau, ce qui nous déjà est là. Et aussi, moi, je dire qu'il me saluait sa conscience de ben Mauricien, Mauricienne. Parce que moi, je ne peux pas gasser jamais quand je dis que je suis cassé, je peux téléphoner, je peux dire où ça.
1: Au contraire, il ne peut pas gaspiller l'eau.
0: Non, parce que quelque part, il est insensitif. Il connaît qui est bizarre réagir.
1: Voilà. Et il a une responsabilité citoyenne.
0: Il a une responsabilité citoyenne. Et nous bien saluer Saman Mauricien, Mauricienne qui prend la peine de faire une petite vidéo. Moi, je recevoir beaucoup Saman petite vidéo là. Quand je dis, et voilà, mon passe le place, mon trouve un tuyau cassé. Et mon père informe, ben, il y a un coup qui n'est pas capable de faire. Et moi, je dis, c'est pas les moins, d'un, mon gamin du monde, de tous les bords, même ban du monde, ban élu, ban du monde qui dans ban municipalité, ban conseil de district, ban travailleur social. Alors, nous ayons sa conscience collective.
1: Est-ce qu'il y a un retour au niveau de ban consommateur quand on se fait une complainte pour le 170? Bon, par exemple, il y a une équipe Pévigny, Telzo, Pévigny Getsa. Est-ce qu'il, pour qu'il complète cette étiquette-là, dire bon, problème l'un résoudre?
0: Oui, ce qu'il nous fait, hein, c'est qu'il nous téléphone le consommateur. Et là, et l'équipe prend un rendez-vous. Alors, surtout, c'est un travail côté. Nous avons besoin d'accès à ce property pour avoir de côté lit, pour aller guetter si surtout il y a un problème, soit au niveau de ce compteur, compteur bouché, whatever. Alors, ça, et dans sa relation avec client, une petite parenthèse aussi, c'est que l'équipe de la, c'est les équipes de la CWA, nous à pied d'œuvre, que ce soit les week-ends, les congés publics, et jusqu'à Fautan dans la nuit, hein. Mm-hmm. À le

0: pas les peines comédiennes nous peinent ça sense of urgency là mm-hmm. nous agir dès qu'il y a une situation que tu es incapable de prendre en action.
1: Et comment le service 170 organise ton cas de crise, quand on veut dire quand il y a un cyclone, quand on a une grosse coupure ou même des eaux boueuses? Comment est-ce que tu organises au niveau de ce système?
0: Nous renforcer l'équipe, la première chose, nous mm-hmm. renforcer l'équipe. Et premier point, on a fait aussi qui nous besoin, mon dieu dit allez là, c'est nous besoin et non bonne information exacte. Parce que le public n'est pas content quand vous avez des affaires à peu près. Mm-hmm. Vous êtes sûr de ce que vous dites. Moi, je prends la peine, téléphone plusieurs personnes, peut-être dans la même section, pour vérifier, contre-vérifier, peut-être pas des formations professionnelles, mm-hmm. parce que j'étais journaliste pendant de nombreuses années. Mm-hmm. Moi, je préfère être sûr, gagner l'information 100% sûr. Et tout le temps me dire ben opérateur et ben team leaders également et ben membre du back office vérifier l'information là parce que quand je peux donner consommateur là faut pas venir dire au côté monsieur madame quoi il y a un problème mm-hmm. là où mettre le consommateur en doute
1: mais met tout parole même en doute
0: ou met tout parole en doute
1: oui
0: vous êtes 100% sûr.
1: Parce que quand même, cela fait 5 ans qu'ils ont ou en poste, en chargé de communication, la CWA, donc on connaît le rouage, on connaît le système, on connaît la région qui est affectée au niveau de l'eau. Mais aussi, comment prévoir, est-ce qu'ils peuvent prévoir pour améliorer davantage le service du 170, pour être plus efficace, plus rapide, faire qu'il y ait des gens gagnent de l'eau dans ce robinet facilement?
0: Absolument. Le management, il pense beaucoup. Et
1: malgré les conditions climatiques, nous pouvons y trouver, oui. Nous pouvons gagner l'appli.
0: Oui, absolument. Parce que nous besoin, rendre compte ce qui nous peut toujours besoin communiquer avec nos bons abonnés. Nous peut toujours besoin donner l'information à nos bons abonnés. Et nous peut besoin toujours gagner cette information-là de nos bons abonnés mm-hmm. pour nous capables de faire le travail immense, comme on dit, des deux côtés, ça. Mm-hmm. Alors, il y a une amélioration qui nous permet de faire, par exemple, nous besoin d'une formation continue mm-hmm. parce qu'il y a un peu autant que quand l'opérateur ou l'opératrice il peut prendre l'appel, il besoin courtois, il besoin l'écoute, il besoin comprendre exactement qui ça personne n'a peut dire. Mm-hmm. Et là, moi, je peux lancer un appel parce que très souvent, mon gain, parce que tout enregistré, hein, mm-hmm. tout ce qu'on appelle enregistré, moi, écoute la qualité de mon appel. Mm-hmm.
1: De bonnes réponses, de bonnes opérateurs.
0: De bonnes réponses, de bonnes opérateurs. Oui, oui. Et si jamais il y a un manquement, eh bien, ça, il y a à très haut niveau, il y a une sanction qui fait. Mais de l'autre côté, mm-hmm. moi, tu peux faire un appel à une personne qui téléphonait. Soyez courtois. Mm-hmm. Parce que malheureusement, on écoute quelques appels, écoute, ben, j'ai mon servi, ben, gros mot, ben, mm-hmm. juron. Je comprends, j'ai mon allé frustré, il n'y a pas pu gagner des lots. C'est pas une fin des mars qui n'est pas aboutie, pas encore aboutie, elle est pas. Mais, ou bien respecter l'opérateur ou l'opératrice. Parce que c'est un mot qui certaines personnes servent, il n'est pas possible. Il n'est pas possible, nous, dans une société qui a un niveau d'éducation, et qui, c'est pas une personne qui peut travailler, je dis, c'est un humain, mm-hmm. et il n'est pas plaisant quand on gagne ce qui a été commenté là. Donc, l'idée de deux côtés. Des deux côtés, il y a un effort à faire.
1: Alors, déjà, une réaction que nous gagnons, Norman Dumoun qui dit, bon, qu'il fait, quand on peut faire demande de compteur, même demande de morcellement, pour man la case, il t'aurait est-ce que, le compteur, quand tu te gagnes déjà, est-ce que tu prends lit à l'étranger, tu viens, ou bien c'est la procédure qui t'aide?
0: En fait, c'est la procédure qui t'aide. Mm-hmm. C'est la procédure qui t'aide parce qu'il allons dire que la personne fait une application. Mm-hmm. Il y a un survey qui fait. Mm-hmm. Maintenant, si la personne est straightforward, hein, ça veut dire qu'il, par exemple, disons, il reste d'un mot seulement, peut-être qu'il pourrait un petit peu plus facile. Mais si la personne reste dans une place, peut-être nous avons demandé, il pose un certain nombre de tuyaux pour nous capables de venir connecter, à ce moment-là, il besoin de dire à la personne, faire ça, attendre qu'il ait fini, pose le tuyau, mm-hmm. refaire un deuxième survey. Et un autre parce que tu tardes, c'est qu'il y a un livre qui nous besoin de demander une autorité, surtout avec l'ordi. Mm-hmm. On peut faire le procès de l'ordi.

0: bien parce qu'il nous est dans une condition très stricte qui nous a respecté. Mm-hmm. Alors c'est ça, sont les procédures, comme on vient d'y aller. C'est ça qui retarde nous ban opération et tout le reste. Mm-hmm. Mais seulement nous peut trouver bon moyen pour écouter ça. L'idée c'est qu'ils nous envient.
1: Ramène le délai à combien de temps juste pour rassurer ceux qui peuvent faire une démarche pareille.
0: Mais c'est ça, nous envie de fixer un délai pour nous-mêmes, pour nous dire qui maintenant allons dire quand ou pour venir ou faire une demande de nouvelle connexion. Moi, je ne peux pas dire où pour gagner dans 3 semaines, dans 4 semaines, dans 5 semaines. La même chose, nous avons envie capable de fixer un délai quand Dimoun peut faire une complainte pour un leakage. Et bien, dans combien de temps nous sommes capables de réparer. Et mon pensée, ça pour augmenter l'efficacité et pour augmenter aussi, pour améliorer l'image dans le public, parce que la première personne à reconnaître étant responsable de la communication ou la CWA qui quand même donne un gros effort à faire de ce côté-là.
1: Alors aussi, man, les autres requêtes qui gagnent généralement, quand CWA vient report, man tuyau, man chemin, tout ça, nous d'accord, bien casse ses mains, bien tiatiou là, mais certains disent que l'état de man chemin reste en piteux état, de par ici, réparoliquement bien. Et là, nous t'en dis quelquefois, collectivité locale, il y a CWA, il vient faire le travail, nous d'accord qu'il faut faire le travail pour que la solution soit trouvée. Est-ce qu'ils ont une requête aussi dessus?
0: Beaucoup de requêtes. Pas plus tard que ce matin, avant qu'il m'ouvre dans l'émission, oui. Là, moi, un conseiller dans un village qui était vraiment, dit, bon, tous les jours, je me mets devant sur la porte, parce qu'il est un conseiller, il reste dans le village, parce qu'il nous fait un travail, nous pouvons faire sa tâche.
1: Oui.
0: Mais ça aussi pareil, hein, c'est-à-dire nous tardons dans le passé, parce que le dernier contrat qu'il nous tient à louer, nous tient besoin suspendre tout. Parce que tu peux aller vers les élections générales. Et quand il finit, nous attendons qu'il y ait un nouveau comité constitué, un nouveau board constitué, une nouvelle équipe qui est tout simplement dans cette tête de là. À ce moment-là, il me prend beaucoup de temps. Alors là, les choses peuvent changer.
1: Peut améliorer, ça va plus vite. Donc c'est pour rassurer en même temps. Management qui dont man chemin encore pas en état par rapport à man réparation de la CWA, mais c'est en bonne voie. Alors dernière question, Sunil Gopal, oui, qui est chargé de communication au niveau de la CWA, qui man défi à relever pour la CWA au niveau du service, s'assurer que le travail est fait et avoir un bon résultat, avoir des clients contents.
0: Pour moi, la première chose, c'est qu'ils m'ont insisté, l'euro, c'est à côté, qui nous capable d'une bonne information plus précise. C'est-à-dire qu'ils nous bisaient capable d'améliorer nos communications, nous bisaient capable, améliorer le service client à tous les niveaux. Hein, parce qu'ils nous peinent que le hotline. Nous avons également un bureau régional côté ban client capable d'aller et à travers le pays, nous avons les Pamplemousse, Rosebelle, Maïbo, etc. À part lui et ça. Alors, très souvent, nous avons la reproche. Quand ce monde-là vini, bon, il n'y a pas qu'un service qui est bizarre, il est dérangé, il prend un jour de congé. Il peut recevoir un renseignement, alors qu'il y a des services informatisés, où il y a tout ça un renseignement. Où nous sommes capables d'améliorer ce service, non seulement au niveau du hotline, mais au niveau de nos customer center qui nous sont à travers le pays.
1: Et aussi éventuellement que le public, il y a une facilité, il y a toujours ce système-là au niveau de tank avec la pompe d'eau pour qu'il. Vous êtes capable de conserver votre délo, bon, si la main de coupure, vous êtes tank là même pour qui capable de servir délo dans votre la case.
0: Absolument. Et dans le scheme qui est géré par la DBM. Et qui nous fait beaucoup de campagnes, nous dans sur le terrain, nous dans enregistré ben abonné. Alors, moi lance un appel, hein, parce que vous voyez, la situation a changé. Comparé à ce qu'ils étaient avant, ça veut dire qu'il y a un pourtant où il y a autant de l'eau. Et là, bon, je dis aussi qu'on a beaucoup de place, on a un peu étonné, trop du monde, mais du tank de l'eau, au premier étage,

0: deuxième étage. Et avec
1: il n'y a pas beaucoup d'impression, non?
0: Il n'y a pas beaucoup d'impression.
1: Voilà.
0: Il n'y a pas beaucoup d'impression. Alors, on l'appelle, ou quand on a un autre tank au bas, c'est évidemment un scheme. C'est pas un scheme, pas un grand scheme, ça. Hein? C'est pas.
1: C'est pas, vous devez pas rembourser, vous, ça.
0: Peine pour rembourser.
1: Voilà.
0: Alors, la procédure est bien simple, et je ne peux pas avoir le site DBM, on a tous les renseignements. Il est très facile pour faire l'application.
1: Même si vous êtes locataire, vous avez d'autorisation
0: et propriétaire. Exactement, bon, précis. Voilà. Hein? Alors, faire ça ces efforts-là de l'autre côté pour nous capables mieux servir à ceux.
1: En tout cas, bonne continuation à l'équipe de la CWA. Nous rappelle le numéro Hotline 170 qui est opérationnel de 5h du matin à 23h.
0: Absolument.
1: Du lundi au vendredi, samedi, dimanche aussi.
0: Samedi, dimanche.
1: Voilà.
0: Congé public également.
1: 7 sur 7, congé public aussi. Oui. Donc, on comprend un peu le fonctionnement. Quand on gagne un numéro de référence, il y a levé à l'officier. L'officier en question, on est déjà dans l'autre système qui s'en a préoccupé ça pour que le suivi soit fait, qui se gagne des locaux de Zot en toute sérénité.
0: Merci.
1: Merci, Sonny Gopal.
0: Je vous en prie, ça a été un plaisir.
1: Et on se dit à bientôt, certainement au téléphone prochainement pour d'autres complaintes de nos auditeurs.
0: Absolument.
1: À bientôt et merci à l'équipe technique également. On se retrouve dans quelques instants pour parler de tout à fait autre chose. Le don de sang organisé par la Mauritius Revenue Authority. Restez branchés. 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
3: 10h37 sur RM Radio Nationale, la deuxième partie de l'émission point virgule thématique avec aujourd'hui la deuxième partie consacrée eh bien au don de sang organisé par la Mauritius Revenue Authority, la MRA. La MRA qui n'a pas uniquement pour mission de collecter la taxe mais aussi de faire de bonnes actions. Collecter le sang justement pour sauver des vies et à cet effet le plaisir d'accueillir ce matin monsieur Nourdine Korachi qui est MRA Blood Donation Coordinator et aussi le docteur Rao Nalaya qui est de la National Blood Transfusion Service. Messieurs, bonjour.
4: Bonjour Ashley, bonjour à tous.
3: Merci de vous présenter ce matin pour une occasion qui un donneur de sang Kabarvina et encore plus cette année. Pourquoi ? Parce que cela coïncide justement aux 20 ans de la MRA, 20e anniversaire. Alors justement, quelle est l'histoire autour de sa don de sang organisée par la MRA qui nous vient d'un événement national maintenant ?
4: Oui, bien dit Ashley. Alors traditionnellement, la MRA nous collectait taxes pour un service public, une infrastructure et pour le développement du pays. Mais aussi, nous avons un engagement social qui nous commençait en 2007, c'est-à-dire quand nous célébrons nos premiers anniversaires. Mm-hmm. Ça veut dire nous célébrons nos premiers anniversaires pour une collecte de sang qui nous fait à l'époque. Et c'était principalement nos employés qui y participaient. Et à l'époque, en 2007, nous gagnions environ 350 pintes de sang qui nous collectaient. Et là, ça devient une tradition. Chaque année, nous célébrons l'anniversaire avec un blood donation. Mm-hmm. Et cette année-ci, nous reach a milestone dans l'histoire de l'opération de la MRA. Et comme dans les années précédentes, nous avons fait un appel au public en général pour participer dans une blood donation et toujours contribuer de sa côté social. Mm-hmm.
3: Et docteur Nalaya, pour le grand public, qui fait l'important de 10 ans, qui fait l'important aussi pour la personne qui me donne 10 ans.
5: Oui, exactement. Ashley, nous prenons les simples. Et tout bonne auditrice et auditeur de RMN. 10 ans, nous avons trois parties, plaquettes, globules rouges et plasma. Alors, trois parties 10 ans, qui trois parties spécifiques pour aider dans ban pathologie ban malade ou monitoring ban patient dans l'hôpital ban patient besoin 10 ans red blood cells plaquettes. Plus important c'est qui nous peut gagner ou disou ban challengers dans l'hôpital nous peut cause patient avoir pour nous cause devenir nous trouver qui plaquettes pour ban cancéreux j'ai besoin 30 donneurs à la fois un patient quoi que 10 ans
3: qui est énorme, 30 donneurs à la fois pour un patient.
5: Ouais. Alors, quand vous avez red blood cells, globule rouge, ou bien un pinte 10 ans, comme on va appeler normal, c'est un seul pinte ou maximum deux pintes. Mais quand vous avez plasma, c'est trop beaucoup, 30 pour un cancéreux. Là où vous avez les autres patients qui peuvent bleed, ce plaquette est tombé à cause de certaines drogues qu'ils ont pris, interactions. Ils ont fait un monitoring dans ce traitement habituel. Après, ils ont une plaquette qui est tombée.

0: mais je bise mes plaquettes. Tu gagnes là récemment nous pétou ban patient qui parle opéré pour cardiac surgery.
1: Oui.
0: Alors ban là si bise à peu près 4 à 8 plaquettes. Pour une opération et combien l'opération par jour nous capé fait 3 à 4 là.
1: Mis à part ben, les autres situations assez tristes, mon accident, que le bébé a fait mon intervention, ben, ouais. Accouchement qui m'a mal passé. Ouais.
0: Mais tout cela, il fait un poids énorme pour la banque 10 ans.
1: Mm-hmm.
0: Et ce qui nous besoin faire, ça coûte quand nous allons faire donation 10 ans. Ben, qui fait nous faire sa quantité de donation 10 ans là? Mais parce que plaquette, bien préparé 10 ans frais.
1: Mm-hmm.
0: Comment fresh frozen plasma là, c'est pareil.
1: Mm-hmm.
0: À cause de ça coûte nous besoin mettre en face, nous faisons le route 10 ans. Là, nous avons MRE, nous c'était cool. Hein? Parce que ça, à l'époque, là, nous avons beaucoup de sang avec MRE. Ça, à l'époque, là, nous avons préparé le cryo précipité.
1: Mm-hmm.
0: Un autre composant dans ma pathologie. Alors, tout ça, events là, tout ça, problème médical qui est dans l'hôpital là, il nécessite une intervention rapide de la banque du sang avec son stakeholder.
1: Elle est redistribuée dans les hôpitaux et cliniques.
0: Et exactement. Mm-hmm. Là, nous avons pour le côté de nous maintenant. Alors, un donneur, beaucoup de donneurs vous disent que vous êtes content de venir 10 ans avec la banque 10 ans. Vous êtes content, pas tout, vous êtes rodé côté de la donation et vous êtes venu volontairement, vous êtes donné 10 ans. Parce que vous êtes connu, vous êtes dans ces saisons hivernales-là, vous avez gagné l'influenza. Vous êtes immune système, une boost-up. Vous avez senti un bénéfice, vous êtes lésé. Vous dites comme ça, dans place, vous êtes galopé, vous avez fait l'exercice et si vous avez fini pour 300 calories. La base, vous avez un appareil sans calories et ni temps. Ici, vous pouvez.
1: C'est un de mes bénéfices de donner bénéfice. Son sang.
0: Ouais. Et deuxième affaire, le vaisseau sanguin, appelle ça vascular health, improve. Ouais. Il y a un terme technique, ça veut dire qu'il y a un endophilion, l'atre coxate qui est élevé, alors ça dilate le vaisseau sanguin. C'est-à-dire, vous avez une circulation plus adaptée, plus normale. Ouais. Parce qu'ils nous connaissent aujourd'hui beaucoup de monde a cholestérol, right? Triglycérides, tout ça là, ça a une athérosclérosis qui booste un peu les vaisseaux.
1: Déjà, on rappelle l'histoire d'une personne qui te donne ce 10 ans sans qu'il te connaisse. Première fois, tu parles d'un 10 ans. Et là, heureusement, tu fais cette action-là parce que sinon, ce artère, tu peux boucher, il risque mort.
0: Risque mort. Il y en a beaucoup. Mais assez autour, beaucoup de patients cardiaques, quand je finis opérésie, dans un an, des ans, je dis, on vit d'un 10 ans. Mais on n'est pas capable parce que je prends warfarine, héparine. Alors, je prends un médicament. Alors, ça, ben, car là, nous disons, je ne pas d'un 10 ans. Mais bon, quand je dis, tellement je ne passe dans une situation de choc, qu'ils se disent comme ça, non, je besoin d'un 10 ans.
1: Dans quelles conditions un donneur de sang, d'un 10 ans, peut-être pour la première fois
0: Première fois.
1: Écoute-toi la radio, tu dis, bon, moi, un jeune aussi, moi, envie d'un 10 ans, quel que soit l'âge, et un âge aussi à respecter.
0: Oui. Alors, je dis, un donneur avec consentement parental, il est capable de 17 plus à monter. Ok, 18 ans à. Nous pouvons prendre jusqu'à 65 ans. Mais normalement, les bisous là-haut 50 kilos. Quand nous faisons un test hémoglobine, les bisous là-haut 12,5. Après, si les bisous ont une belle complication, ils font l'opération, tout ça là. Ou soit si ils font une petite minor opération, notamment, disons, un an. Assez, ils ont fait tatouage, mais ça, ils ont besoin de 3 mois. Ils ont besoin de vaccination, même ça fait 3 mois. Mais dans certaines étapes, il y a un questionnaire qui nous donne. Dit simple, explicite, d'être venu ou remplir ça. Right? Alors, bizarre, il y a un monde dans un sportif, je dive. Ça veut dire, je fais si deep diving.
1: Je vais
0: plonger sous-marine. Alors, ça m'a dit, bizarre, qu'ils ont pris un repos de 8 heures. Et quand je finis de 10 ans, je parle dive. Right? Je bizarre, il bien là. Je donne 10 ans, parce que là, il finit de brûler 50 calories là. Ou bizarre, dans l'école, là, il reprend là.
1: Au niveau de la situation de la banque de sang, entre autres, qu'il y était là, les critiques, les corrects, manquaient.
0: La banque de sang, normalement, tout le temps, nous prenons un 10 ans rock qui nous bien bizarre. Et qui fait nous pas prendre, ça nous pas collecter un 10 ans rock, c'est parce que quand nous bizarre, nous servit. Parce que ce pourcentage est extrêmement faible dans Maurice, à travers le monde aussi. Alors, on peut pas prendre, dans Maurice, moi, disons 10 000 au négatif. Vous faites tout le monde donne 10 ans au négatif, mais après, quand vous êtes au négatif, vous payez. Parce que vous attendez 3 mois là, pour votre monsieur, pour votre madame, 4 mois. Alors, préfère, nous gardons en réserve, quand vous êtes là, nous faisons 20 ans. Mais 3 cas, vous trouvez dans la saison hivernale, vous tapez.

0: malade, grippé, ça se prend antibiotique. Alors, ça, il y a des avantages pour nous.
1: Par rapport à l'année dernière, Nordine Korichi, il a déjà un grand succès l'année dernière au niveau de la hémorragie, on organise le don de sang. Combien c'était le pint l'année dernière et combien je peux attendre cette année-ci?
2: Oh oui, c'est-à-dire l'année dernière, bien sûr, je profite de l'occasion pour remercier la MBC parce qu'il nous est là au radio l'année dernière aussi.
1: Oui, moi, là.
2: Moi, docteur Nalaya. Et nous avons collecté 2049 pintes au total. C'est-à-dire, nous, à l'MRE, nous avons 5 sites qui nous font collecte. Nous avons nos quartiers généraux qui se trouvent à Pau-Louis. Nous avons un bâtiment qui se trouve à Belfort Tower, rue Dauphine, street pour lui-même, et nous avons nos custom house à Mer Rouge. Mm-hmm. D'accord, ça a 3 locations là pour lui.
1: Et pour cette année, ce sera pareil là?
2: Oui, nous faisons le même arrangement, il peut toujours 5 locations, c'est-à-dire ça a 3 pour lui là, et puis nous avons 2 sites à Plaine Maillon. Mm-hmm. C'est-à-dire l'aéroport, Arrival Gate 8, 9 et 10, et aussi nous avons nos bâtiments, nos Integrated Customs Clearance Center, qui se trouve le Chalon Road à Plaine Maillon. Et là-bas aussi, nous pouvons faire nos blood donations. Mm-hmm. Yes, comme dans les années précédentes.
1: Ce sera à quelle date?
2: Oui, quelle heure, la date qu'on a mis, c'est-à-dire, c'est le 5 août à Pau-Louis, de 7h à 17h. Bon, nous mettons les deux 7h, qui fait parce qu'il y en a beaucoup d'employés bureau, d'employés du pot. Nous comptons fini de nous du sang avant. Les là, nous avons le bureau. Comment dire, nous ici, nous sentons, nous à l'aise. Léger, je te finis faire un devoir civique, pareil comme ma banale voter bonheur, donne 10 ans là aussi, je te finis bonheur, je te content, finis full fill sa devoir civique là.
1: Ou même un appel à mon patron de ma compagnie qui peut écouter hein, pour le 5 août.
2: Yes, c'est un kind appeal à tous les employeurs, ban PS, ban SCI, ministère, parapublic, ainsi de suite. Si vous avez release de mon staff, comment dire, pour une trentaine de minutes, peut-être docteur qui corrige-moi, une vingtaine à une trentaine de minutes.
0: Normalement, quand une personne nous s'en gagne 2 heures de temps.
2: Deux heures de temps. Un petit temps pour les récupérer.
0: Non, je donne un papier.
1: Oui.
2: Oui. Yeah. Si vous avez venu participer, et côté l'heure, seulement côté Plaine Maillon, nous 2 sites Plaine Maillon, c'est de 8h à 16h. Mm-hmm. Pour lui, c'est 7h à 17h. Mais nous 2 sites à Plaine Maillon, c'est entre 8h à 16h.
1: D'accord.
2: Yeah.
1: Et quel est le qu'est-ce que je peux expecter cette année-là? Qu'est-ce que je peux attendre cette année?
2: Le target cette année-ci, nous mettons 2200 pintes. Mm-hmm. Parce que l'année dernière, nous collectons 2049 pintes. Alors, nous pouvons penser avec le bon geste de tous les Mauriciens, tout ban staff bureau, la banque, ministère, ban pareil tactique, ban entreprise qui se trouve dans le pot, près de l'aéroport. Moi, pensez, je pouvais venir nous porter une target de 2200 pintes. Mm-hmm. Yeah. Et moi, pensez, ça pour une contribution au Blood Bank. Merci pour d'avance. Maintenir notre stock. Oui.
1: Parce que juste d'une manière générale, 10 ans, il signe combien de temps pour un stockage, docteur Nalaya?
0: Pour FFP, il y a un an.
1: Oui.
0: Ça, mais plaqué 5 jours. Mais alors, 10 ans, qui nous dit Red Blood Cells, là, il y a 35 jours. Mais nous focus plus le plaqué, parce qu'il y a que 5 jours.
1: Alors, ce jour-là, le 5 août, Benjamin Kambi donne 10 ans. En quelles conditions ils ont besoin été? Ça veut dire, est-ce qu'ils ont commencé grand matin normalement?
0: Oui, ils ont mangé une light meal.
1: Oui.
0: Light meal, et ils ont fini, ils ont besoin d'en 8 heures de sommeil. D'abord, beaucoup de l'eau. Après, nous connaissons qui Benjamin qui fait insuline, puis qui insuline, ils ne sont pas capables de 10 ans. Alors, cette tension, ils ont régulier. Tension artérielle, ils ont régulier. Et assez simple. C'est simple, dans 5 10 minutes, on finit, dans 10 ans.
1: Donc, déjà, prenant l'équipe MRE là-bas, toute l'équipe de Blood Transfusion Service pour remplir un formulaire.
2: Bien sûr.
1: Vous êtes venu avec votre carte d'identité.
2: Oui, pour faciliter la tâche. Oui.
1: Mm-hmm. Et il passait assez rapidement.
2: Parce que nous, au niveau MRE, nous bien organisés, nous avons l'équipe de staff qui sont différents départements, différents grades. Je tout mettre l'armée ensemble. Comment dire, ça joue là, nous donne un coup de main, Blood Transfusion Service, pour qu'il, comment dire, nous gagne maximum de donneurs.
1: Ouais. Alors, on rappelle la date, le 5 août aussi à Pau-Louis. Qui mène l'endroit dans Pau-Louis?
2: Dans Pau-Louis, c'est-à-dire MRE Head Office, dans le centre. et nous avons aussi Belfort.

0: Tower, qui se trouve à la rue Dauphin Street pour lui. Il est près de Citadel Mall, c'est comme s'il y a un peu difficile pour un donneur potentiel. Et aussi, très facile, nous avons le Custom House qui se trouve à Mer Rouge. Mm-hmm. Ça, le 5 août. Maintenant, nous avons le 7 août, vendredi 7 août. Ça, à Plaine-Maillan, l'aéroport, l'arrivée, c'est-à-dire gate 8, 9 et 10. Mm-hmm. Et ensuite, nos bâtiments, Integrated Customs Clearance Center, qui se trouve à Le Chalon Road. Il y a un petit peu près de Holiday Inn, juste pour avoir une idée, dans le chemin qu'il y a la Cambuse. Et là-bas, il peut de 8h à 16h.
1: Yeah. Très bien. Donc, deux dates déjà, le 5 août dans la région de Port-Louis, entre autres, et dans le sud, ce sera le 7 août dans la région de Plaine-Magnan, de 8h à 16h. Et qui m'en suppose qu'il y a moyen de gagner au niveau de ce man partenaire, on va dire,
0: oui,
1: pour organiser cet événement?
0: Oui, bien sûr. Bon, d'ailleurs, au niveau interne, même nous gagnons support nous management team. Mm-hmm. Ben là, bien aide nous, quand bien release ban staff, à faire canvassing, à le ministère, ouais, ban bureau, ban la banque, dire des monde vini participer, c'est un bon geste. Je peux faire après une bonne cause. Et nous, à niveau nous, directeur général aussi, lui aussi, il est bien dédicateur, il donne tout pour qu'on m'a dit qui ça l'événement là. Il roule bien, un smooth running of the event. 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Et puis, nous avons nos main partner, Ministry of Health, en particulier Blood Transfusion Service, avec à la tête Dr. Nalaya. Mais il y a aussi les autres stakeholders. Bon, il y a MBC même qui donne un bon coup de main pour qu'on m'a dit, faire du monde connaît nous l'événement, quand, qui place, qui l'heure, tout ça. Nous avons le ministère de l'Environnement qui offre nous une plante. Année après année, ben là, support nous, je donne nous une plante médicinale, des épices, des fleurs, qui nous redonne ça, une donneur. Comme si nous recognize the good gesture of the donneur.
1: Mais tu vers la cerise sur le gâteau, mais on finit comment on se dit à cerise, pour non, les surprises.
0: Bon, c'est un nous une partenaire, oui, année après année, et nous, ministère de l'Environnement, ministère, oui, local government, et aussi nous avons ben, municipal and district councils. 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
1: Ben, d'où ma question. Donc justement, qui m'a donné pour gagner ce jour-là quand ce Pévin donne 10 ans?
0: Oui.
1: Et il y a tout plein de cadeaux.
0: Bon, comment vous connaissez, aimerait peut célébrer ce 20 ans. Tous les années, nous avons donné un joli cadeau, hein, tout bande d'honneur, parce qu'il nous recognize, nous reconnaissons à tout ça bande d'honneur, là. Hein? Et là, nous avons reach un milestone, nous qu'a dit, hein, 20 ans d'opération, et il y a un petit cadeau spécial. Hein? Nous gardons une petite surprise.
1: En plus des plantes,
0: yes.
2: Vous avez une petite surprise, peut-être.
1: Une grosse surprise, c'est mieux.
0: Ouais. Mais traditionnellement, côté Blood Transfusion Service, vous êtes habitué de donner un petit biscuit.
2: Un petit lot et biscuit.
1: Un remontant.
2: Un remontant.
1: Voilà, après qui donne 10 ans. Juste pour dire que c'est un donneur régulier qui peut donner 10 ans, là, disons, l'événement c'est le 5 août et le 7 août. À partir de quand, en tout cas, donne 10 ans
2: Là, je dois attendre 3 mois. Ou bien madame 4 mois.
1: D'accord. Pour les messieurs, 3 mois avant, l'événement. Et donc, déjà, moi, j'espère que je ne donne 10 ans avant.
2: Hein? Et quand je finis de naissance, je dois attendre 3 mois après. Et ben, madame 4 mois.
1: D'accord. Et nous sollicite justement ma nouveau donneur.
0: Bien sûr.
1: Qui est venu pour la première fois. Il ne faut pas se payer. Ça se fait très bien.
0: Bien sûr, parce que chez nous, nous avons toujours un professionnel, un Blood Transfusion Service, aidé par une nursing officer depuis l'hôpital. Et aussi, nous avons un médecin à chaque site qui est un don de sang. Ça veut dire anything. Il fait vœu, hein, il y a n'importe qui tes affaires, il y a un médecin, il y a un professionnel around qui peut get it. Oui, oui.
1: Alors, ZP, il y a un objectif de 2200 pintes de sang pour ces deux jours d'événement, le 5 et le 7, pour ce don national de sang organisé par la MRA. Et justement, la question, c'était, ça, l'événement qui ZP fait là, en même temps, il pourrait réunir le grand public, il peut être assez fluide, capable de véhiculer facilement pour un parking, tout. Hein?
0: Non, chez nous, head office, pour lui, parking, un petit peu difficile. Oui. Vous connaissez pour lui comment il était, ça comptait bureau, ça comptait institution, nous, là. Je ne peux pas gagner parking. Et Belfort,

0: Ah ouais, aussi, parking un petit peu difficile.
1: Et l'appel mais à
0: par contre,
1: patron,
0: à Mer Rouge, je peux gagner parking. Mm-hmm. Et plein de maillons aussi, nous bâtiments Integrated Customs Clearance Center. Mm-hmm. Là-bas aussi, on a beaucoup de parking. Et l'aéroport, il a juge, là, où rentrer, si vous faites plus qu'il y a.

0: right? Then mobile. De l'hôpital, li 9h à 3h30. À cause d'une extensive hours, da. Nous commençons 7h, pas le 17h. Alors, nous pouvons donner l'espace pour mes camarades, mes donneurs du sang, mes potentiels, capables de venir, se gagner plus bel l'espace de temps pour donner aux 10 ans.
1: Mm-hmm.
0: Pas besoin de rush. Hein, tu es un grand matin au cas donné, ton tout aussi au cas donné.
1: Mm-hmm.
0: Pas tant qu'on va dire, tout le monde vient juste dans les manger. Là, il y a un petit problème, il crée un bottleneck.
1: Mm-hmm. Right?
0: Alors, à cause de ça, une extension à ces hours là. Et en même temps, vendredi aussi, nous mettons 8h à 16h.
2: Yeah.
0: Hein?
2: Oui.
0: C'est ça qui est important, parce qu'il nous fait flexible l'opération.
2: Oui.
0: Donc, il y a l'opération. Vous right? Pensez ça, il y a une grande aide pour m'endonner même,
2: oui.
0: En même temps.
2: Yeah.
0: Et pour nos opérations, nos fluidités dans nos travail, dans nos workload.
2: Comme M. Nalaya peut dire, et surtout dans la région Le Pau, nous avons un staff qui travaille pendant la nuit. Alors, ben là, préfère, quand vous finissez votre chiffre le matin, vous finissez de vous descendre, vous allez. C'est pour ça que, comme on dit, nous mettons très tôt, 7h. Ben là, quand vous finissez de vous descendre, là, vous retournez à la maison. Ouais.
1: En tout cas, merci, messieurs. M. Noudine Koreshi, MRE Blood Donation Coordinator, et aussi Dr. Nalaya, de National Blood Transfusion. L'événement, on le rappelle, le 5 et le 7 août, dans différents endroits au niveau de la MRE. Pour le grand don de sang national, ZP éventuellement Rodiska plus, nous dire bien plus qui 2200 pintes de
2: bien
1: sang.
2: Bien sûr.
1: Contre les autres parce qu'on connaît ça sauve des vies yeah. Et les cas sauvent même notre propre famille. On bien ne connaît sûr. Pas ce que la vie nous réserve.
2: Oui, oui, oui, exactement. Et surtout depuis la création de la MRE, en 2007 jusqu'à 2025, nous avons contribué 19 850 pintes. Avec, bien sûr, oui, collaboration Blood Transfusion Service. Et mon pensée, cette année-ci, le chiffre pour continuer à monter. Yeah.
0: Exact.
1: En tout cas, bonne continuation à vous et merci d'être passé sur notre plateau. Point virgule thématique. Et on se dit à bientôt, messieurs.
2: Merci, Haché.
0: Merci, Haché.
1: Et beaucoup de courage aussi à toute l'équipe qui vous déployez en grande forme ce jour-là pour justement le don de sang. De la MRE et joyeux anniversaire à la MRE pour le 20e anniversaire. Merci à toute l'équipe, à Kavish à la technique et aussi à Jean-Nitain, notre assistante à la réalisation. Dans quelques instants, vous retrouverez Mailing pour Interface.
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1: Très bonne journée à tous, il est 11h.

0: Bonjour, je suis Méline Balou et vous écoutez Interface Économie et Société sur RM1. Il y a des relations économiques qui existent depuis longtemps sans avoir jamais été vraiment structurées. Des occasions qui flottent dans l'air depuis des années sans que personne n'ait encore construit le cadre pour les saisir. Entre le Canada et Maurice, c'est exactement ça. Deux pays francophones, deux économies stables, une diaspora mauricienne active au Canada et pourtant pas de corridor économique formalisé, pas de plateforme dédiée, pas de structure pour connecter les acteurs des deux côtés. Jusqu'à maintenant, en 2026, la plateforme a été créée l'année dernière, en 2025, le Canada Mauritius Trade and Investment Venture est lancé. Une plateforme créée pour renforcer les relations économiques, institutionnelles et humaines entre le Canada et Maurice, pour faciliter le commerce bilatéral, attirer l'investissement, connecter les entrepreneurs, les institutions, les leaders des deux pays. Et à la tête de ce projet, deux femmes d'origine mauricienne, bien de chez nous, qui ont fait leur preuve au Canada avant de décider de construire ce pont. Padmini Chandansingh, présidente et fondatrice de cette plateforme, 30 ans de leadership international en gouvernance d'entreprise, partenariat stratégique et développement économique. Bonjour.
1: Bonjour.
0: Comment allez-vous?
1: Ça va bien.
0: Ravie de vous accueillir. Merci. Dans cette émission, de vous recevoir comme invitée pour la première fois également avec nous, Zahira Atia, l'autre femme dont je parlais, vice-présidente développement des affaires, stratège en diplomatie économique, fondatrice également d'Atia Strategic Advisory, première personne issue de la diversité à avoir dirigé les services français de CBC Radio Canada en Ontario. Alors Zahira, bonjour.
2: Bonjour Méline, quelle introduction, merci.
0: Mais vous le méritez, en tout cas toutes les deux, vous la méritez cette introduction et vous le méritez en tout cas ce mot fort ce matin. Le Canada et Maurice, deux pays qui se connaissent, qui partagent la francophonie et qui ont surtout une diaspora commune. Et pourtant, comme je le disais, il n'existait pas jusqu'ici de plateforme dédiée pour structurer cette relation économique. Pourquoi ce vide, Padmini Chandansingh, et pourquoi vous, pourquoi maintenant?
1: Merci beaucoup, Méline. Premièrement, je m'introduis, Padmini Chandansingh, originaire de l'île Maurice. Ça fait 22 ans que je suis établie au Canada, plus précisément à Vancouver. Mm-hmm. Et j'étais à la tête de la francophonie pendant une vingtaine d'années et je suis toujours impliquée dans la francophonie. Et on travaille beaucoup avec les pays francophones, d'où le manque de la visibilité de l'île Maurice. L'année dernière, j'ai accueilli à Vancouver une délégation des ambassadeurs, des consuls de tous les pays d'Afrique à Vancouver. Mm-hmm. Et c'est là que j'ai réalisé, mais il manque la présence de l'île Maurice.
0: Oui.
1: Étant un pays francophone où on a beaucoup d'opportunités, pourquoi pas l'île Maurice?
0: C'est ça, parce que quand on regarde les deux pays, il y a une complémentarité évidente.
1: Exactement. Le Canada est un pays, les deux langues officielles, c'est l'anglais et le français. Et comme l'île Maurice est un pays francophone, d'où vraiment l'idée de créer cette initiative, le Canada Mauritius Trade and Investment, d'essayer de voir, de se positionner l'île Maurice. L'île Maurice a une bonne crédibilité. Mm-hmm. On est très stable. Mm-hmm. C'est ce qu'on voit à travers le monde.

0: monde.
1: Oui.
0: Et l'idée est venue vraiment de créer cette initiative pour faire un échange entre l'île Maurice, comme vous avez bien dit au début. Mm-hmm. C'est un manque de l'économie.
1: Oui.
0: L'économie. Et le Canada a créé une stratégie Canada-Afrique l'année dernière, où ils veulent vraiment développer l'Afrique. Et je pense que l'île Maurice peut être comme un tremplin vers l'Afrique. Quand on parle de l'île Maurice, c'est pas juste l'île Maurice, mais la crédibilité de l'île Maurice est vraiment importante. Tout le monde le voit. C'est vrai qu'on a cette diaspora mauricienne.
1: Oui.
0: Au Canada, on est peut-être la deuxième continent, parce que c'est l'Australie, mais deuxième, on a à peu près 35 000 Mauriciens établis, des gens qui ont fait leur preuve et qui veulent aussi peut-être revenir.
1: C'est ça.
0: Ici.
1: Le Canada est surtout connu pour l'immigration. Si on se fie à ce qu'on lit dans les journaux, du moins ici, chez nous. Maurice, vous l'avez dit, a une stabilité autre que ça soit économique. Il y a un cadre juridique solide également. Une position stratégique comme plateforme d'accès à l'Afrique et à l'océan Indien. Nous sommes un hub. N'est-ce pas, Zahira?
2: Non, absolument, tout à fait. Je pense que Padmini l'a très, très bien résumé, surtout en faisant allusion justement à la stratégie, Africa Strategy, qui a été mise en place par Ottawa, notre gouvernement fédéral. C'était vraiment un projet qui était développé par l'ancienne administration Trudeau, qui a été quand même reconduit, approuvé par le gouvernement de Mark Carney. Le seul bémol, c'est que, à date, à l'heure du jour, sauf erreur de ma part, il n'y a pas eu de plan d'action concret.
1: D'accord.
2: Pour justement aller juste dans cette direction. Donc, alors, comment est-ce que nous, on peut justement combler ce vide? Dans le respect de notre mandat, c'est ce sur quoi on travaille activement avec Padmini.
1: Donc voilà, ça c'est la plateforme. La mission de la plateforme, c'est créer ce cadre, pas remplacer ce qui existe déjà, mais compléter, structurer et amplifier. Zahira, vous avez une trajectoire, en tout cas particulièrement intéressante dans ce contexte. Vous êtes la première personne issue de la diversité à diriger les services français de CBC Radio Canada en Ontario. Alors c'est un plafond de verre brisé dans les médias public canadien, et pour cela je vous félicite. Et maintenant, vous construisez des ponts économiques entre le Canada et l'Afrique, l'océan Indien. Maurice, comment ces deux chapitres de votre vie se rejoignent-ils?
2: Oh, quelle belle question. Honnêtement, je dirais de façon fortuite. Je suis très reconnaissante, justement, je représente envers la haute direction de Radio-Canada, CBC, pour la confiance qui a été placée en moi, une Mauricienne. Je porte toujours mon identité très, très jalousement dans mon cœur. Au fait, en cours de route, de façon assez organique, quand j'ai quitté Radio-Canada, j'ai été sollicitée par plusieurs organisations, partenaires, etc., pour justement les aider à travailler sur plusieurs projets.
1: D'accord.
2: Et justement, pour résumer l'histoire, je sais qu'on veut quand même peut-être avancer un peu avec les autres éléments de discussion, mais très, très concrètement, je me suis associée à la Chambre de commerce noire du Canada.
1: Oui.
2: Très, très tôt, suivant mon départ de Radio-Canada. Et dans le cadre de mon engagement avec eux, je développe des projets pour eux. Donc, j'ai récemment développé un projet qui est financé par Global Affairs Canada, dans le cadre d'un programme qui s'appelle CanExport. Et dans le cadre, justement, de ce projet, c'est un petit peu comme ça que, de fil en aiguille, des mandats sont venus vers moi, des contacts sont venus vers moi pour les aider à structurer des projets.
1: Et c'est ça. Et c'est là que vous avez compris que donner de la visibilité à ces communautés, c'est surtout quand on crée des espaces où elles peuvent agir, quand vous structurez des opportunités qui les incluent vraiment, c'est ça qui fait la différence.
2: Tout à fait. À titre d'exemple, tout récemment, au sein du Sénégal, justement, comme vous savez, il y a un nouveau gouvernement au Sénégal.
1: Oui.
2: Le Sénégal également, comme pays francophone, veut travailler avec le Canada, veut travailler avec la diaspora. Ils ont mandaté Atuel Strategic Advisory et la Chambre de commerce noire du Canada pour justement développer pour la première fois un événement, on va dire un forum économique, pour justement créer une onde de sensibilisation autour des opportunités d'investissement autour du Sénégal au Canada. Ce qui me ramène à ce sur quoi on travaille aujourd'hui, parce qu'on essaie de faire un petit peu la même chose avec Maurice.
1: Donc, c'est appliqué aux relations bilatérales entre les deux pays.
2: Absolument.
1: Donc, que ça soit pour le Sénégal et le Canada, et pour Maurice également, la diaspora mauricienne au Canada, ce n'est pas juste une communauté culturelle, c'est un réseau de compétences, on le sait bien, de connexions, de capitaux potentiels qui peut jouer un rôle majeur dans le développement du corridor, justement, Canada-Maurice. Et votre rôle, c'est de structurer cet actif. Padmini, je l'ai dit un petit peu plus tôt, 30 ans de leadership international, ce n'est pas rien, bravo pour ce très beau parcours. La gouvernance d'entreprise, les partenariats stratégiques, les relations internationales. Vous

0: Vous avez porté des initiatives en francophonie, en immigration, en inclusion au Canada, tout ça, et vous décidez de créer cette plateforme dont nous avons fait mention un petit peu plus tôt. Qu'est-ce qui manquait que vous seul pouviez faire ?
1: Je suis mauricienne.
0: Avant tout,
1: j'aime bien mon pays. Je veux vraiment aider l'île Maurice. Comme je vous dis, j'ai été à la tête de la francophonie au Canada. C'est ça qui m'a vraiment poussée. Et Maurice étant un pays francophone. Alors, d'où, comme j'ai dit au tout début, il y a plein de pays qui bénéficient. J'ai dit, pourquoi pas l'île Maurice? Parce que quand on regarde autour de nous, il n'y a pas vraiment cette... Il n'y a personne qui l'a fait jusqu'à maintenant. Ma passion pour vraiment voir comment je peux mettre mon expertise que j'ai mise dans la francophonie au Canada, j'ai dit, c'est la même que je peux emmener à l'île Maurice.
0: Voilà.
1: D'où notre mission. J'avais fait un déplacement en début d'année, au mois de janvier. Moi, avec mon équipe, on était présents. On avait rencontré plusieurs acteurs, comme la Chambre de commerce, IDB, et même le ministre des Affaires étrangères, qui était vraiment on board. Mm-hmm. Dit, oui, c'est vrai, on n'a jamais pensé au Canada, parce que quand tout le monde pense le Canada, c'est loin. Mais non, on travaille avec les États-Unis, c'est notre voisin.
0: Voilà.
1: Alors, avec tout ce qui se passe à travers le monde, j'ai dit, je pense qu'il faut plus d'ouverture à l'île Maurice, à aller chercher d'autres marchés. D'où, pourquoi, j'ai dit, pourquoi pas? Alors, on a fait ces rencontres, on continue à faire des rencontres. On a eu plusieurs sessions de travail avec IDB, qui est vraiment, nous, on veut encourager de faire une mission en Amérique du Nord, de faire la promotion de l'île Maurice, d'où la chaîne qu'on veut travailler avec MBC pour vraiment promouvoir les opportunités. Comme j'ai dit encore, la crédibilité de l'île Maurice est vraiment vivante. Les gens croient en l'île Maurice, la stabilité et les Mauriciens, on est super gentils, intelligents.
0: Chaleureux. Alors, on ne va pas dire le contraire.
1: Mais
0: en tout
1: oui,
0: cas.
1: Alors je pense.
0: Nous avons
1: que
0: des qualités, certes, bien reconnues à l'international et reconnues chez nous à l'île Maurice. Concrètement, par exemple, Padmini, pour revenir à la plateforme, une plateforme comme la vôtre, qu'est-ce qu'elle fait le mercredi matin? Pas la vision, pas la mission. Qu'est-ce qui se passe concrètement dans une journée de travail, Padmini ou Zaira? Qui veut répondre à ça?
1: Ok. Peut-être, je vais vous dire, ma journée en elle-même, ce qu'on est en train de faire aujourd'hui, c'est vraiment bénévolement. On n'a pas comme des gens qui nous financent. Ça, c'est une idée qu'on a créée vraiment et qu'on veut le faire. Mais dans une journée, il faut bien penser l'heure, le décalage d'horaire. Quand c'est 11h du soir, ici, c'est minuit chez nous, c'est 2h
0: du matin. Ça ne doit pas être évident.
1: Ça ne doit pas être évident, mais quand même, on s'adapte. Parce que si vous avez la passion... et où vous voulez faire quelque chose, vous le faites.
0: L'adaptabilité, c'est la clé, Zaira?
2: Tout à fait, je dirais, pour justement renchérir sur ce que Padmé vient de dire, c'est vraiment une organisation qui vient de prendre naissance, dans un contexte particulier, avec, on l'a mentionné, Africa Stratégie, mais aussi dans un contexte où même à l'île Maurice, on a un nouveau gouvernement, on travaille avec tout le monde, mais quand même, là, il faut le dire qu'on a un nouveau budget, on a une nouvelle vision, et on veut voir comment on veut collaborer, on peut collaborer avec les parties prenantes mauriciennes. Donc, pour aller un petit peu plus loin, pour nous, le travail au quotidien, c'est vraiment beaucoup de relationnel, beaucoup de lecture aussi, rester au diapason de ce qui se passe au niveau de l'actualité canadienne.
0: Beaucoup de rencontres,
2: des suivis, des mises en communication, des mises en relation. On ouvre des portes. Donc, c'est ça, notre rôle. On est, nous aussi, quelque part, un peu un tremplin vers d'autres contacts, un connecteur, comme on le dit.
0: Et quels sont les secteurs porteurs?
2: Les secteurs porteurs ici?
0: Entre autres, au Canada.
2: Ok. Au Canada, vraiment, en ce moment, le gouvernement met énormément d'emphase.
0: En fait, ma question, c'est plutôt, qu'est-ce que le Canada a à offrir à Maurice que Maurice n'a pas encore ou pas assez?
2: Moi, je le dis toujours et je pense que je ne le répéterai jamais assez. L'île Maurice n'a de leçons à recevoir de personne. L'île Maurice a son identité. L'île Maurice a justement sa culture, son patrimoine. Par contre, je pense que par rapport à certains domaines, certains secteurs où on veut vraiment aller un petit peu plus loin, comme par exemple dans le budget, on l'a vu, le gouvernement veut vraiment mettre de l'emphase sur l'intelligence artificielle, développer le talent autour de cela. Je pense que de ce côté-là, il y a peut-être certaines avancées et des transferts d'expertise qui peuvent se mettre en place. Donc, je dirais que ça serait le premier volet. quand on parle des entreprises, des PME qui sont vraiment axées sur l'innovation, mm-hmm. dans la fintech ou autre, on le sait, on est près de, en fait, les États-Unis, mais au Canada aussi, cette industrie très très poussée sur l'innovation, elle est quand même très florissante. Donc également, je pense que de ce côté-là également, il y a un transfert d'expertise qui peut

0: se mettre en, oui. en œuvre. Et je dirais aussi que le Canada, de par sa, la façon dont on structure certains projets, quand on parle de gouvernance, mmh. quand on parle de comment on essaie de développer, de s'internationaliser, mmh. je pense qu'il y a des échanges qui peuvent être fructueux pour l'un pays, comme, pour les deux pays, au fait.
1: Et bien justement, dans l'autre sens, qu'est-ce que Maurice a à offrir au Canada ?
0: Très bonne question. Je pense déjà la culture mauricienne dans sa pluralité, mmh. dans toutes ses dimensions, ne peut qu'enrichir le Canada. D'ailleurs, on le voit à travers la diaspora, mais au-delà. Donc, l'île Maurice, les saveurs mauriciennes, je pense que tout ce qui concerne, c'est les produits agroalimentaires oui. déjà, mais au-delà, Padmini l'a bien souligné, l'île Maurice en soi n'est pas, je dirais, la destination unique que mmh. le Canada devrait regarder, selon mmh. moi. Je pense qu'il y a aussi cet aspect de concevoir l'île Maurice comme un tremplin pour justement aller
1: vers l'Afrique,
0: ou autre.
1: On le est continent aussi, africain.
0: On est ouais. aussi très proche culturellement de, d'autres pays comme l'Inde, par mmh. exemple. Donc, comment est-ce que l'île Maurice peut devenir un pont pour aider justement les entreprises, les investisseurs canadiens à aller explorer davantage ces marchés.
1: En parlant de pont, la francophonie, les deux pays sont membres de l'Organisation internationale de la francophonie. Est-ce que ça, ça crée un avantage concret dans ce corridor économique ou c'est surtout symbolique ?
0: Si je peux répondre, oui. je pense que ça crée définitivement, je pense, vraiment de gros avantages. Déjà, avant de venir ici, nous, on est en train de travailler sur un projet sur comment est-ce qu'on peut créer un corridor d'affaires ou un corridor économique francophone entre le Québec, l'Ontario et l'Afrique de l'Ouest, donc avec le Sénégal. Mm-hmm. Je travaille avec oui. le Sénégal.
1: Mais justement, vous avez conçu le premier forum économique Sénégal-Canada. Vous avez élaboré un protocole d'entente, ça vous nous l'avez dit un petit peu plus tôt, entre la Canadian Black Chamber of Commerce et l'ambassade du Sénégal. Donc vous avez une expérience très précise de ce que ça demande de construire un corridor économique entre l'Afrique et le Canada. Vous avez tout vu du début à la fin. Qu'est-ce que vous avez appris, vous, de ces expériences qui changent la façon dont vous approchez le corridor Canada-Maurice ?
0: Donc, dans le cadre de mon travail avec le Sénégal, je pense que c'est beaucoup, beaucoup d'humilité, vraiment savoir. Je pense que l'ouverture est là, du côté de les personnes que j'ai rencontrées, du côté de la diplomatie sénégalaise, on va être vraiment dans une dynamique d'ouverture. D'ailleurs, on est en communication de
1: constante.
0: Façon quasi permanente. Mais je dirais que ce que j'ai surtout appris, c'est l'humilité. Ne pas avoir l'impression qu'on maîtrise tout dès le premier coup. Mmh. Vraiment apprendre à comprendre, à respecter la culture de l'autre. Parce que si on veut vraiment créer des relations durables et par extension mmh. un corridor d'affaires, ça passe par le relationnel, mmh. ça passe par le respect de la culture mmh. de l'autre.
1: Vous êtes d'accord avec ce qu'elle
2: oui,
1: dit, Padmini ?
2: Entièrement d'accord. Moi-même, je suis à la tête de la Société du développement économique de la Colombie-Britannique. C'est un organisme qui travaille avec les pays francophones. C'est encourager les francophones des pays d'Afrique mmh. de venir au Canada mmh. et aussi d'aider les francophones qui veulent aller établir dans les pays d'Afrique.
1: Oui.
2: Alors, à travers ce corridor, c'est ça qu'on veut vraiment positionner l'île Maurice, à faire ce tremplin vers l'Afrique. Je pense que, comme l'île Maurice a beaucoup d'opportunités qu'on n'a pas pensé mmh. avant. Le Canada n'était pas peut-être sur le radar de tous oui. les gouvernements.
1: De base.
2: Mais quand on parle du Canada, c'est loin. Non, mais c'est pas loin. Mais je pense qu'il est temps vraiment qu'on pense au Canada parce qu'il y a la diaspora. C'est pas juste la diaspora. Mais aussi, il y a d'autres personnes qui veulent explorer
1: l'île
2: Maurice.
1: C'est ça. Donc, finalement, identifier des acteurs dans les deux pays, tous secteurs confondus, quelque part, qui ont une envie réelle de construire quelque chose ensemble, de bâtir ce pont ensemble et créer les conditions pour qu'ils se rencontrent. Ça, c'est votre mission, qu'ils se parlent, qu'ils se fassent confiance. Et ensuite, les structures formelles vont suivre naturellement.
2: Oui,
1: c'est bien cela.
0: Exactement. Je pense qu'il y a un mot-clé que j'aimerais souligner, complémentarité. Nous, on est là pour travailler la main dans la main avec les structures, avec les institutions, avec le secteur privé. On ne peut pas construire un corridor d'affaires de façon durable sans travailler de concert avec les autres acteurs.
1: Et quand on parle de construction, on ne peut pas parler de construction sans parler d'obstacles. Il y a une question qu'on ne peut pas éviter, malheureusement, les obstacles. Alors, qu'est-ce qui a empêché jusqu'ici ce corridor de se développer et qu'est-ce qui pourrait encore le freiner, Padmini Chandansingh ?
2: Moi, je pense que c'était la volonté. C'est un obstacle. Il faut avoir cette volonté de vouloir faire quelque chose. Comme je vous dis, moi, quand j'ai travaillé avec d'autres pays d'Afrique et la francophonie au Canada, mm-hmm. j'ai vu ce manquement. Alors, c'est la volonté.

0: de vraiment faire. C'est l'esprit qui est généré, mais pourquoi pas l'île Maurice? Je pense que c'était cette volonté qui manquait. Ça, c'était le plus gros obstacle. Mais maintenant que là, comme je dis, on a travaillé beaucoup avec des stakeholders à l'île Maurice qui commencent à penser, oui, il y a l'île Maurice qu'on peut... Nous, notre mission, vraiment, c'est de positionner l'île Maurice.
1: Donc, justement, positionner l'île Maurice et rendre Maurice plus visible sur la carte internationale, du moins au Canada, la visibilité, c'est la clé, parce que c'est vrai que Maurice n'est pas encore suffisamment visible dans la conscience économique canadienne, on peut le dire comme ça. Et quand les investisseurs et entrepreneurs canadiens pensent à l'Afrique, ils pense souvent aux grandes économies continentales et pas forcément à l'île Maurice. Vous êtes là pour changer les choses et ça, on l'a bien compris. Et peut-être l'autre point, c'est la connectivité des acteurs. Il y a des Mauriciens au Canada qui ont exactement ce qu'il faut pour faciliter ces connexions, les réseaux, les compétences, les intentions, mais ils opèrent souvent de façon isolée. Vous êtes là justement pour créer ce hub et renforcer les liens, encore une fois, entre les deux pays et entre les talents qui existent au Canada et les talents qui existe à Maurice.
0: Vous l'avez bien saisi.
1: J'essaie de faire de mon mieux. Alors Zahira, vous êtes mauricienne, vous aussi, pas de mini, mais Zahira, vous avez fait votre carrière au Canada, vous siégez au conseil consultatif de la Chambre économique Maroc-Canada, ça vous nous l'avez dit un petit peu plus tôt. Vous avez donc une vue comparative rare sur ce que ça prend pour qu'un corridor bilatéral fonctionne vraiment. Alors qu'est-ce qui fait la différence entre un corridor qui reste sur le papier et un autre qui crée de la valeur réelle et qui change vraiment les choses.
2: Quelle question. Vraiment, je pense qu'au niveau du Maroc, quand on parle du Maroc, même quand, dans mes discussions avec des intervenants du côté de l'Afrique de l'Ouest, le Maroc, de par les dispositifs qui ont été mis en place pour faciliter justement l'investissement, est considéré à ce jour comme un modèle. Mm-hmm. Donc, comme je l'ai dit, moi, je pense que chaque pays est souverain. On n'a pas à émuler les autres pays, mais en même temps, il y a peut-être des choses, des conversations à avoir, des échanges, des transferts d'expertise qui peuvent se mettre en place. Votre question, c'était surtout sur comment...
1: Oui, voilà. Comment voir s'il y a une valeur réelle et qu'il y a quelque chose d'ajouté et que ça se concrétise?
2: Pour que ça se concrétise, honnêtement, on a besoin de la volonté politique derrière. Je pense que Padmini, élégante comme elle est, vous donne vraiment une réponse très, très concrète. C'est vrai que quand on regarde un petit peu notre propre cheminement, il y a eu quand même un parcours solide, on a un momentum. Ceci étant dit, à ce jour, je pense qu'on se heurte à une certaine lenteur administrative. Mm-hmm. Au niveau du Maroc, on le sait, c'est une monarchie. Mais j'aurais tendance à dire qu'une des choses qui... par moment peut nous restreindre, nous bloquer, c'est cette lenteur administrative. D'accord. Qui peut freiner certains efforts.
1: Ça, c'est moi, le problème c'est de base. Ouais. Et vous, Padmini, quel est l'autre problème? Est-ce qu'il y en a d'autres, des problèmes?
0: Je pense que Zahira a mentionné, c'est vraiment le fort point. Mais encore une fois, je reviens à la volonté. D'où, nous, quand on avait débuté, c'est vraiment de voir, est-ce que l'île Maurice a l'intérêt? Quand on est venu au mois de janvier, on a travaillé avec différents acteurs. On a vu la volonté. Mais il ne faut pas juste parler. Il faut une action maintenant.
1: Il faut une action concrète. Et quel est le principal ennemi, si on peut utiliser ce mot, d'un corridor comme celui-là, ce qui peut le tuer quelque part si on n'y prend pas garde? Est-ce qu'il y en a?
0: Je ne sais pas, mais j'espère... Moi, étant quelqu'un de très positive, j'espère que tout le travail qu'on est en train de faire va être bien reçu, que ce soit par le privé et le gouvernement. On espère vraiment rencontrer des acteurs dans le gouvernement pour vraiment continuer ces discussions. Dans cette voie. C'est un peu ma volonté. J'espère de tout mon cœur que tout le travail qu'on est en train de faire aura un impact positif, mm-hmm. que le gouvernement voit que c'est dans l'intérêt de l'île Maurice d'aller vraiment chercher d'autres investissements pour l'île Maurice. J'ai vu, il y a beaucoup de développement qui s'est fait à l'île Maurice, mais le côté économique, là, je ne peux pas dire que si.
1: Mais vous pouvez nous partager votre point de vue.
0: Mais ça, c'est mon point de vue à moi, que peut-être ce serait bien qu'on travaille un peu plus. Bon, on mette un peu plus d'efforts, d'aller diversifier un petit peu et voir comment on peut vraiment
1: attirer
0: d'autres
1: investisseurs,
0: aller Maurice.
1: Entre autres, ou d'autres acteurs clés du développement mondial. C'est votre point de vue. Et quel est votre point de vue là-dessus, si vous voulez rebondir sur ce que vient de nous dire Padmini?
2: Non, je suis d'accord avec Pat Mini, mais de mon côté, je pense que c'est surtout ça. Donc, on est très, très reconnaissant du fait que

0: Par exemple, IDB nous a ouvert les portes très, très organiquement, très facilement. D'ailleurs, hier, on a passé quasiment toute une journée
1: au niveau des pourparlers,
0: de façon très constructive et très concrète. Donc, je pense que la volonté politique est là. Je pense que l'ouverture est là. Je pense que l'infrastructure aussi légale, financière et fiscale est là. Mm-hmm. Je pense que ce qu'il faut pousser maintenant, c'est vraiment avoir des initiatives structurées et structurantes. Mm-hmm. Et ne pas attendre trop. Il ne faut pas te le faire quand il est chaud. C'est maintenant qu'on a le momentum. Il ne faut pas trop attendre. Bien sûr, il faut faire les choses c'est dans les normes, mais en même temps, ne pas trop attendre, parce que le momentum et l'engouement qu'on a en ce moment, surtout dans le cadre, dans le contexte de notre Africa Strategy au Canada, je pense qu'il faut vraiment
1: saisir l'opportunité. L'opportunité. C'est maintenant ou jamais.
0: Je le pense.
1: Alors, il y a un sujet également qu'on ne peut pas ignorer dans une conversation sur Maurice et le Canada en 2026, l'intelligence artificielle, les technologies propres, la transition énergétique, des secteurs où le Canada est très actif et où Maurice cherche encore à se positionner. Est-ce que ces secteurs sont déjà dans votre radar comme priorité du corridor?
2: Oui. C'est un peu le rapport qu'on avait fait. Comme je dis, on est venu au mois de janvier explorer les secteurs. Ce sont des secteurs qu'on avait vraiment identifiés, d'où maintenant, comme Zahira a bien mentionné, IDB est en train de travailler avec nous sur les différents secteurs et ils comprennent maintenant. Ils sont très ouverts.
1: Ils comprennent l'importance.
2: Ils comprennent l'importance, d'où, comme je dis, maintenant, il faut un plan d'action. Il faut vraiment qu'on il faut battre, comme je répète les mêmes mots, battre le fer quand il est chaud.
1: Et ce sont précisément ces secteurs-là où la complémentarité est la plus forte.
2: Oui.
0: Définitivement, mais on a justement, je pense qu'il y a aussi tout ce qui concerne le healthcare,
1: le médical,
0: tout ce qui concerne le secteur financier aussi. Je dirais pas que c'est le Canada qui a de l'avance sur le pays, sur l'île Maurice, mais je pense qu'il y a vraiment des points de convergence, des collaborations qui devraient pouvoir se mettre en place dans ces
1: dans un futur proche.
0: On l'espère.
1: Voilà, c'est votre mission, la mission de toute une vie. C'est votre détermination, on peut le ressentir ce matin. Et je veux vous poser maintenant une question peut-être plus personnelle à toutes les deux. Vous êtes deux femmes d'origine mauricienne qui ont fait leurs preuves au Canada, dans des environnements souvent très compétitifs, souvent très peu représentatifs de leur réalité. Zahira, première personne issue de la diversité, ça je pense que je vais le dire encore et encore, a dirigé les services français de CBC. Et Padmini, leader dans la communauté francophone canadienne depuis plusieurs années, soit 30 ans. Alors, qu'est-ce que ça a demandé personnellement vraiment de vous de tenir dans ces espaces-là? Tout d'abord, Padmini.
2: Beaucoup de persévérance. Je vais être honnête avec vous. Quand j'ai immigré au Canada, c'était pas aussi facile. Mon parcours vraiment a été comme...
1: C'est un cheminement.
2: Oui, c'est un cheminement. Alors, ça a vraiment évolué au fil du temps. J'ai vu que j'ai la capacité de le faire. C'est un petit peu mon ambition à moi et mon drive, là, où je voulais vraiment me dire, je suis mauricienne et je vais succéder où je suis. Et peut-être ça a donné un peu de valeur à l'île Maurice, en étant mauricienne, de vraiment promouvoir mon pays. Je suis mauricienne. Tout le monde, si vous parlez au Canada, les gens savent, la femme à la peau brune, qui parle un français et qui porte le sari, ça, c'est pas de mini. Alors, les gens nous respectent. C'est vrai que les Mauriciens, en général,
1: on est... La revendication de vos origines.
2: Exactement. Et nous, on est très hard worker, comme on dit, les Mauriciens. On est bilingue et on travaille dur. C'est un peu dans la persévérance. Mm-hmm. Et ça, c'est moi. Un petit peu comme je veux vraiment faire d'autres, une fois que j'ai fait ça.
1: Voilà,
2: c'est
1: le premier projet.
2: Oui, et puis je veux faire d'autres.
1: Il y en aura d'autres qui vont découler.
2: Et c'est vrai, être à la tête de la francophonie. La première Mauricienne à la tête de la francophonie.
1: Ce n'est pas rien.
2: Et c'est pas facile.
1: Voilà.
2: Mais c'est la preuve qu'on sait. Moi, je dis, ma motto, c'est je le veux et je vais le faire.
1: Voilà, vouloir, c'est pouvoir. Je le dis souvent dans cette émission. Alors, Zahira, qu'est-ce que ça va vraiment demander de tenir dans ces espaces-là, sans perdre surtout qui vous étiez?
0: Sans perdre qui on est. Je pense que ça, c'est clé. C'est un élément phare. Moi, je dirais la combativité. Mon parcours m'a vraiment renforcé là-dedans, dans le sens où le monde va essayer de vous définir, de vous dire, OK, donc toi, voici ce à quoi tu devrais tendre. Mm-hmm. C'est à toi de te dire,
1: de
0: choisir.
1: Non.
0: Moi, c'est pas l'orientation que je me suis définie. Voici qui je veux être, voici comment je veux que mon parcours évolue. Et vraiment, voilà, être combatif. L'adversité fera partie de notre trajectoire. Il faut l'accepter.
1: Et vous avez revendiqué vos origines mauriciennes

0: ça soit Zahira ou Padmini, est-ce que Maurice a toujours été une force dans ses parcours ou parfois une difficulté à assumer dans des espaces très anglo-saxons ou très institutionnels? Pas vraiment?
1: Pas vraiment. J'ai pas vraiment ressenti comme un peu du racisme, je vais être honnête avec vous. Parce que je pense que c'est un peu la capacité. J'ai bâti une bonne crédibilité, que ce soit au niveau provincial ou fédéral. Mm-hmm. Je fais beaucoup de déplacements à Ottawa. Mm-hmm. Je travaille beaucoup avec le gouvernement. Mm-hmm. Et même l'ancien premier ministre, j'ai rencontré le nouveau premier ministre. Alors, j'ai développé cette relation de confiance. Mm-hmm. J'ai bâti cette crédibilité. D'où pourquoi je pense que maintenant, c'est pas ce que je pense, je suis certaine qu'avec cette crédibilité, je peux vraiment faire avancer
0: les choses.
1: La relation entre l'île Maurice et le Canada, parce que ça demande, si vous n'êtes pas crédible, si les gens ne croient pas en vous, demain, je ne peux pas aller approcher le gouvernement canadien pour dire voilà ce que je veux faire. Mais avec cette crédibilité que j'ai bâtie, je pense que ça va être plus facile pour nous d'avancer ce qu'on est en train de faire.
0: Les portes vont s'ouvrir plus facilement. Pour les Mauriciens qui nous écoutent ce matin, Zahira, que ce soit les entrepreneurs, les étudiants, les professionnels qui ont des ambitions mais qui ne savent pas comment accéder au Canada, qu'est-ce que vous leur dites concrètement?
2: Ils ne savent pas comment accéder au Canada pour explorer les opportunités d'affaires.
0: Oui.
2: Contactez-nous.
1: Je pense que j'allais dire, contactez-nous.
2: Padmini à canadamauricheuse.com ou Zahira à canadamauricheuse.com. On est là. On n'aura pas forcément toutes les réponses du premier coup, mais on a le réseau. Comme Padmini l'a dit, on a la crédibilité. Quand on décide d'aller frapper à la porte de Queen's Park, d'aller frapper à la porte d'Ottawa, du gouvernement fédéral, je pense qu'on a quand même... On a une facilité de communication, on a ces réseaux, donc on pense pouvoir quand même vous mettre en communication avec les bonnes personnes. On est aussi très, très connecté au niveau des chambres de commerce.
0: Oui, ça aussi, c'est important. L'argument de taille, sans doute, et aux Mauriciens de la diaspora au Canada qui écoutent peut-être cette émission. Est-ce que vous voulez dire quelque chose?
1: Oui, si je peux me permettre de le dire, j'ai été nommée chevalière de la francophonie.
0: Félicitations.
1: Au Canada. Alors, je vais partir à Ottawa prendre ma petite médaille là, avec le gouvernement. Je pense que j'encourage les Mauriciens, que ce soit ici, au Canada, d'aventurer. On a beaucoup de potentiel, on le sait. Mais peut-être il y a des gens qui
0: ont peur,
1: qui sont nés comme moi. Alors, on est tout le temps. Mais il y a des gens qui ont le potentiel, mais ils ont besoin d'avoir ce boost-up. Moi, j'encourage. On est très, très fortes. Mais j'encourage tous les gens de s'aventurer.
0: Voilà, de ne pas avoir peur et de foncer.
1: De foncer.
0: Envers et contre tout.
1: Exactement.
0: Malgré tout.
1: Malgré tout.
0: Et vous, Zahira?
2: Se connaître, décider, définir ses propres priorités, ses propres objectifs. Et une fois que, justement, on sait ce vers quoi on veut tendre, de foncer.
0: Dernière question à toutes les deux. Dans 10 ans, si votre plateforme a réussi ce qu'il s'est, enfin voilà, si la plateforme a réussi ce qu'elle s'est fixée, à quoi ressemble concrètement la relation Canada-Maurice? Pas les chiffres, voilà, l'atmosphère. Qu'est-ce qui aura changé dans la façon dont les deux pays se perçoivent, selon vous?
1: Ça, c'est moi personnellement, ok? J'espère un jour avoir une ambassade de l'île Maurice au Canada.
0: Voilà, ça c'est votre rêve.
1: Ça c'est le rêve, je pense. Avoir ce point, ce pied à Ottawa, ça va faciliter vraiment les relations. Parce qu'aujourd'hui, avec ce qu'on a créé, c'est un organisme à but non lucratif, mais on n'est pas vraiment reconnu, mandaté par le gouvernement mauricien d'aller frapper aux portes. Ce serait bien d'avoir cette identité, parce que demain on porte
0: ce support et ce soutien.
1: Et que ce soutien que le gouvernement mauricien nous supporte et dit on vous reconnaît comme les personnes qui peuvent vraiment porter la voix de l'île Maurice.
0: Représenter l'île au Canada. Et vous, Zahira?
2: Pour moi, je pense que l'île Maurice devrait être un partenaire à part entière pour le Canada, au même titre, dans le respect de sa souveraineté, qu'on parle d'égal à égal, peu importe la taille du pays, on a beaucoup à offrir. Et donc ça, c'est la première chose. Je suis d'accord aussi avec ce que Padmini a dit. Et la deuxième chose serait que, vous l'avez mentionné, je pense, la conscience économique canadienne. Il faut que l'île Maurice soit partie prenante, soit vraiment à l'avant-scène de cette conscience collective. Pourquoi? Il faudrait que l'île Maurice devienne vraiment un acteur incontournable. À chaque fois qu'on parle d'aller investir en Afrique, d'aller faire des affaires sur le continent, l'île Maurice doit être autour de la table.
0: Bien représenté, justement, lors de ces forums, lors de ces événements, et pas que sur la carte mondiale économique. Padmini Chandan Singh, Zahira Achia, merci beaucoup d'être venue dans

0: Interface ce matin. Nous aurons l'occasion de collaborer prochainement, je n'en dis pas plus parce que c'est pas le jour et c'est pas le moment. Deux femmes d'origine mauricienne qui ont brisé des plafonds de verre au Canada, qui ont appris de l'intérieur des institutions canadiennes ce que ça prend pour faire bouger des choses concrètes et qui construisent maintenant depuis là-bas quelque chose que personne n'avait encore structuré. Zahira, merci beaucoup d'être venue ce matin. Ce que je retiens, c'est que nous ne sommes pas partis, nous construisons depuis là où nous sommes. Voilà, ça pourrait résumer l'entretien du jour et c'est peut-être la définition la plus juste de ce qu'une diaspora peut faire quand elle choisit d'être une force économique et pas seulement une communauté culturelle. Le Canada Mauritius Trade and Investment Venture, CMTIV, est en ligne sur les plateformes, sur LinkedIn notamment. Merci à toutes les deux d'être venues et bon vent, bon courage et
1: merci.
0: À très vite.
1: Merci beaucoup à vous de nous avoir donné la chance.
0: C'est normal et à très vite pour d'autres aventures radiophoniques. 11h53, fin de votre interface du jour. À très vite pour d'autres émissions.

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1: Bonjour, il est midi.

0: Avec vous, Adrien Valère. Adrien, bonjour.
1: Bonjour Maling, bonjour à tous.
0: On démarre avec les titres.
1: Présence de pigeons et de rats au WOD C12 de l'hôpital Victoria, des filets anti-oiseaux et des dispositifs anti-rongeurs installés afin de renforcer la sécurité sanitaire. Le gouvernement franchit une nouvelle étape dans la mise en œuvre du budget 2026-2027. Le Finance Bill et l'Economic and Financial Measures Bill prévoient des modifications de 84 lois existantes. À la SBM Holdings, le groupe CEO Raoul Gufflet est suspendu de ses fonctions avec effet immédiat à la suite d'une enquête interne. Ancien Chief Court Usher et doyen des huissiers de justice libéraux, Abou Saoud Somtali, donc, était l'invité de la matinale ce matin pour parler des responsabilités, des difficultés et des risques liés à cette profession. Après plusieurs décennies de métier, il partage une histoire émouvante vécue dans les années 1970. Il s'était rendu au domicile d'une personne âgée pour lui remettre un ordre d'expulsion. En présence d'un petit enfant, un souvenir qui l'a profondément marqué. Écoutons son témoignage.
2: Premier cas que je suis allé, c'est vraiment ça, une touche moi. C'était quand je suis allé une eviction order, on appelle warrant for giving possession of tenement. Ça pour l'exécuter, moi je prends la police tout. Mais c'était vraiment pénible pour moi. Un petit lacaz, un vieux bonhomme avec un petit fils qui peut sortir l'école peut venir avec ce sac l'école. C'était touchant. Vraiment. Mon obligé exécute, il n'y a pas si propriété pour réclamer sur la case. Ce problème-là, ce qu'ils m'ont trouvé, il n'y a pas une café, non. Il n'y a pas de type de cause. Il y a une violence qui crosse quelque part dans la chambre. Je dis, il tient ce man d'histoire, tient tout ce man qui est dans la valeur, ce bisou-là, j'en vois avec qui est, non, qui est valeur, qui ne m'a pas pour toucher après, il m'a tient tout mon idéo. Il a pensé sa vie, là. Ça, il touche, voilà. Je dis, ça, il est resté. Je peux dire, dans les années 74, qui m'ont posté à la cour de Maïbo, j'ai gagné mon premier warrant par l'exécutif. Saint tous, moi, non. On se trouve ça vraiment pénible. Et ça, tu fais la vie sortir de l'école avec ce sac qui est venu. Pour David, ça, il n'est pas agréable du tout pour moi. Il disait exécuté parce que nous gagnons l'ordre du juge, l'ordre du magistrat, donc nous peinons le choix.
1: Le gouvernement passe à une nouvelle étape dans la mise en œuvre du budget 2026-2027. Deux projets de loi, le Finance Bill et l'Economic and Financial Measures Bill, ont été présentés en deuxième lecture à l'Assemblée nationale hier. Ils permettront de mettre en application

0: explications, les principales mesures budgétaires, notamment dans les domaines de la fiscalité, des finances publiques, de l'économie et des pensions. À eux seuls, ces textes prévoient des amendements à 84 lois existantes. Le Premier ministre, le docteur Navin Angoulam, a également réaffirmé que la réforme des pensions sera menée de manière responsable afin d'en garantir la viabilité à long terme. Écoutez.
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0: Le paiement de la pension aux Mauriciens ayant résidé à l'étranger était également au cœur du Parlement hier lors de la PMQT. À partir de janvier prochain, une personne sera éligible à la pension de vieillesse si elle a résidé à Maurice pendant une période cumulée d'au moins 15 ans depuis l'âge de 40 ans, ainsi que pendant une période cumulée de 12 mois au cours des 3 années précédant sa demande. Cette modification apportée dans le Finance Bill 2026 permettra de garantir que la pension soit versée aux personnes qui ont contribué au développement du pays, de la société et du système fiscal tout au long de leur vie active, plutôt qu'à celles qui ont travaillé à l'étranger toute leur vie avant de revenir prendre leur retraite à Maurice. Et puis le gouvernement réexaminera la politique appliquée aux fonctionnaires suspendus, notamment le maintien du versement intégral de leur salaire pendant toute la durée de leur suspension. C'est ce qu'a indiqué le Premier ministre hier lors de la tranche de la PMQT. Le député Roshan Joman souhaitait connaître le nombre de policiers arrêtés et suspendus de leurs fonctions dans des affaires de trafic de drogue depuis 2014. Il a également demandé des précisions sur les condamnations et l'état d'avancement des autres dossiers. Le point avec Levina Sophie.
2: Du 1er janvier 2014 au 27 juillet 2026, 23 policiers ont été arrêtés et suspendus de leurs fonctions dans le cadre de 18 affaires de trafic de drogue. Parmi ces dossiers, plusieurs ont déjà abouti à des condamnations allant de 8 à 35 ans de servitude pénale assorties d'amendes. Deux policiers sont décédés au cours des enquêtes. Un policier condamné à 35 ans de servitude pénale et à une amende de 150 000 roupies a toutefois demandé l'autorisation de faire appel devant le Privy Council. Plusieurs autres affaires sont toujours devant les tribunaux ou font encore l'objet d'enquêtes policières. Dans une affaire remontant à 2019, un policier a été arrêté. L'avis du directeur des poursuites publiques est toujours attendu depuis mai 2023. Sept policiers sont notamment visés dans 5 nouvelles affaires enregistrées cette année. Par ailleurs, le député Adrien Duval a demandé s'il ne serait pas opportun de créer un tribunal spécial pour traiter ces affaires, estimant que dans l'attente de leur procès, ces policiers continuent de percevoir l'intégralité de leur salaire. À noter que le directeur de l'audit avait relevé que 400 millions de roupies avaient été dépensées à ce titre.
0: La présence de pigeons et de rats au ward C12 de l'hôpital Victoria a été évoquée hier à l'Assemblée nationale. Interrogé par le député Roubna Doriaou, le ministre de la Santé Anil Bechou a indiqué que les différentes inspections n'ont révélé aucune infection à l'intérieur du ward. Il a toutefois précisé qu'un rat mort avait été retrouvé dans la cour lors d'une opération de routine et que des pigeons pouvaient parfois entrer par les fenêtres ouvertes. La surveillance se poursuit, des filets anti-ward

0: réseau et des dispositifs anti-rongeurs seront également installés afin de renforcer la sécurité des patients, du personnel et des visiteurs. Nous écoutons le ministre Anil Bechu.
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0: Le groupe CEO de SBM Holdings, Raoul Gufflet, a été suspendu de ses fonctions avec effet immédiat. Le conseil d'administration indique que cette décision fait suite à une enquête interne. Une procédure disciplinaire sera engagée contre le dirigeant qui restera suspendu dans l'attente de son aboutissement. Le député du groupe CEO, Munsing Jananaiken, a été désigné pour assurer l'intérim à la tête du groupe sous réserve de l'approbation des autorités régulatrice. C'est ce qui nous amène à la fin de ce point avec l'actualité. Merci d'avoir suivi. À suivre donc le journal des sports avec Marine Résidu.
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3: Bon après-midi à tous. Au jeu du Commonwealth à Glasgow, la compétition se poursuit. Ainsi, en haltérophilie hier soir, pas de chance pour Katie Lang. En lice chez les moins de 69 kilos, elle a raté le podium pour seulement 1 kilo. Elle a pris la quatrième place dans cette catégorie. À l'épaulé jeté, elle a totalisé 120 kilos. À l'arraché, elle a soulevé 97 kilos pour un total olympique de 217 kilos. La troisième du concours a, elle, totalisé 218 kilos. Le revers est cruel, mais Katie Lang aura tout donné. Chez les moins de 88 kilos, Dinesh Pandu a raté de près la médaille de bronze. Il a pris la sixième place, réalisant un total olympique de 304 kilos. Sur son troisième essai à l'épaulé jeté à 177 kilos, sa performance n'a pas été homologuée par les juges. En boxe, l'aventure s'achève pour Marie-Marine Gabriel. En action chez les moins de 54 kilos, la Mauricienne, au terme d'un combat serré, s'est inclinée face à la Zambienne Catherine Moipé sur décision partagée. Marie-Marine Gabriel quitte donc la compétition aux portes du dernier carré. Concernant Ziggy Agathe, il a été mis hors course hier. Dans la catégorie des moins 65 kilos, il a été battu par Pouana Kouali à l'unanimité des juges. Au-delà de la défaite, ces Jeux du Commonwealth auront permis à Ziggy Agathe d'engranger beaucoup d'expérience. Écoutez-le.
4: Moi, mon fils, mon parcours aujourd'hui, là, malheureusement, même PSG, vous pouvez rester, je dire, en termes mobiles, mon médaille bronze. Moi, je me satisfais de mon parcours parce que de moi, 100% à tout. Mais mon adversaire, si tu m'arrives, Koyas, il est ici, préparé pour ça.
3: Dans le coin de Ziggy, certes, la défaite n'est pas facile à digérer, mais une certaine satisfaction est de mise. Écoutez l'entraîneur national Richard Seny.
5: Vous avez dans la tête qui, aujourd'hui, c'est qu'en finale, celui qui traverse par le demi-finale, il n'est pas dans la boxe ordinaire. Le soutenant, il impose sur la boxe 100% depuis le premier round jusqu'à le troisième round. Mais il fait ce mieux, garçon. Il fait ce mieux pour qu'il subir sa pression qui le soutenant qui est là.
3: Notez que ce mercredi, Mavin Clair revient sur le ring en quart de finale chez les moins 70 kilos. Il affrontera le Ghanéen Netei. L'ambition sera d'accéder aux demi-finales. Le combat est programmé à 17h15 en direct sur Sport 11. En parathlétisme, la finale du saut en longueur T20 s'est disputée hier. Eddy Capdor a pris la cinquième place avec un saut à 5,93 mètres, tandis que Donovan Rabai s'est classé sixième avec 5,71 mètres. Le podium a été dominé.

0: par la Malaisie qui décroche l'or et le bronze, tandis que le Canada repart avec l'argent. Le médaillé de bronze a réalisé un saut à 6,51 mètres. Les deux Mauriciens ont eux aussi tout donné dans cette finale et réalisé chacun leur meilleure performance de la saison. Notez qu'en parathlétisme, Noémie Alphonse sera en action ce soir. Notre double champion du monde du 100 mètres T54 en titre tentera de décrocher l'or au 1500 mètres. Cette épreuve sera à suivre en direct sur Sports 11 à partir de 22h. Rachel Kloffenstein sera aussi en lice ce soir. Elle sera au départ des demi-finales du 800 mètres. Les espoirs de finale sont légitimes. Écoutons-la.
1: L'objectif, c'était d'aller en demi-finale, de passer un tour. Et il y a eu des bousculades dans la course. Je suis restée patiente. J'ai beaucoup crié, gardez confiance en moi, gardez confiance en Dieu. Voilà, je passe les demi et je suis très contente.
0: En football, ça y est, c'est fait. Annoncé et même souhaité par certains, Zinedine Zidane est officiellement depuis hier le sélectionneur de l'équipe de France. Il succède à Didier Deschamps et à ses 14 ans de règne. Sans activité depuis son départ du Real Madrid en 2021, le technicien de 54 ans a signé un contrat censé prendre fin après le Mondial 2030. Champion du monde en 1998, d'Europe en 2000 et légende tricolore au palmarès exceptionnel, Zizou ouvre un nouveau cycle. Il a hâte de relever le défi, écoutons-le.
2: Aujourd'hui, pour moi, c'est juste une continuité, quelque part un rêve. Ce que je peux vous dire, c'est que j'ai eu des propositions pendant ces 4-5 ans où j'ai arrêté pour reprendre un club et je les ai toutes refusées pour l'équipe de France. Parce que l'équipe de France, pour moi, c'est la seule chose que je voulais faire. Aujourd'hui, j'ai l'opportunité d'être le sélectionneur de cette équipe. Et je vais tout donner pour que cette équipe continue à gagner. C'est la seule chose qui m'anime.
0: Autre changement sur le banc, l'Italie a officialisé hier le retour de Roberto Mancini comme sélectionneur. Le technicien de 61 ans retrouve un poste qu'il avait occupé entre 2018 et 2023 en remportant au passage l'Euro 2020. Il aura pour mission de relancer la squadra azzurra. Côté mercato, Bradley Barcola se rapproche de Liverpool. Selon l'équipe, l'ailier français aurait donné son accord de principe pour rejoindre les Reds. Les discussions doivent désormais se poursuivre entre Liverpool et le Paris Saint-Germain, qui réclamerait 170 millions d'euros pour son joueur, encore sous contrat avec le club parisien jusqu'en 2028. Autre dossier, mécontent de son temps de jeu, Savino souhaite quitter Manchester City. Selon le journaliste Fabrizio Romano, l'ailier brésilien de 22 ans aurait informé sa direction de sa volonté de changer de club cet été. Tottenham suivrait le joueur depuis plusieurs mois. Et voilà, fin de ce journal. Merci de votre attention. Bon appétit si vous passez à table. Restez à l'écoute sur RMA.

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Les avis décès, on nous prie d'annoncer le décès de monsieur Gabriel Samson-Fine, décès de monsieur Gabriel Samson-Fine, aussi connu sous le nom de Samson, âgé de 83 ans. Le couvent mortuaire sortira de son domicile à la route royale Palmar aujourd'hui à 13h pour se rendre dans l'église de Sainte-Dominique à Quatre Cocos et de là au cimetière de Petit Bel Air à Maillebourg. Décès de Madame Gyanthi Moipot, décès de Madame Gyanthi Moipot, née Dinou, aussi connue sous le nom de Madame Dinou, âgée de 71 ans, le couvent mortuaire sortira de sa résidence à l'avenue L'Unité, montée S à Petite-Rivière, aujourd'hui à 14h pour se rendre au crématoire de Saint-Georges à Petite-Rivière. Décès de Monsieur Louis-Désiré Claude Sohan, décès de Monsieur Louis-Désiré Claude Sohan, aussi connu sous le nom de Claude Sohan, âgé de 86 ans, le couvent mortuaire sortira de son domicile à Cité-Rivette, Cure-Pipe, aujourd'hui à 13h30, pour se rendre dans l'église de Sainte-Hélène à Cure-Pipe et de là au crématoire de Bigara. Décès de Madame Sylvie Rose Mépierre, décès de Madame Sylvie Rose Mépierre, aussi connu sous le nom de Mémé, âgé de 89 ans. Le couvent mortuaire sortira de sa résidence à Pellaval, Quatre Bornes, aujourd'hui à 14h30 pour se rendre à Saint-Patrick à Rosil et de là au cimetière de Saint-Jean. Décès de Madame Marie-Jennifer Corinne Mossaed, décès de Madame Marie-Jennifer Corinne Mossaed, née à Padoue, aussi connue sous le nom de Jennifer, âgée de 43 ans. Le couvent mortuaire sortira de sa résidence à la Pérouse Street à Okoulé, aujourd'hui à 14h30 pour se rendre dans l'église de Sainte-Hélène et de là au cimetière de Saint-Pierre. Et à toutes ces familles endeuillées, l'MBC présente ses sincères condoléances.

On s'adresse aux nouvelles du temps avec le communiqué de la météo pour Maurice. C'est mis à 11h30 en ce mercredi 29 juillet 2026. La situation générale avec un vent léger qui souffle sur notre région. Des nuages venant de l'est qui influenceront le temps local durant la nuit. Prévision pour les prochaines 24 heures. Ciel devenant temporairement nuageux cet après-midi au nord-ouest et sur le plateau central avec quelques averses localisées mi-couvert ailleurs. La température maximale sera supérieure à la moyenne et sera entre 23 et 25 degrés sur les hauteurs et entre 27 et 29 degrés sur les régions côtières. Beau temps durant la nuit, nuageux durant la nuit et demain matin avec des averses surtout sur la moitié est de l'île et sur les hauteurs. La température minimale qui sera entre 16 et 18 degrés sur le plateau central et entre 20 et 22 degrés sur les régions côtières. Le vent soufflera du secteur est d'environ 15 km par heure, devenant variable durant la nuit. Mer forte au-delà des récifs avec houle du sud-ouest de l'ordre de 2,50 m, s'améliorant graduellement durant la nuit.

La nuit, les sorties en haute mer sont déconseillées cet après-midi et durant la soirée. Marée haute 13h35, demain 0h52, marée basse à 19h et demain 7h35. Coucher du soleil pour Maurice prévu à 17h51 et le lever du soleil demain à 6h40. Nous passons au communiqué de la météo pour l'île Rodrigue, émis à 11h30 en ce mercredi 29 juillet 2026. La situation en général avec des nuages venant du secteur est qui influenceront d'ailleurs le temps local par moment. Prévision pour les prochaines 24 heures, mi-couvert devenant parfois nuageux cet après-midi avec quelques averses. La température maximale sera légèrement supérieure à la moyenne et sera entre 23 et 25 degrés. Plutôt nuageux durant la nuit et demain matin avec des averses, la température minimale qui sera entre 19 et 21 degrés. Vent du secteur est de 25 km par heure avec des pointes de 50 km par heure. Mer forte au-delà des récifs avec houle du sud-ouest de l'ordre de 3 mètres. Les sorties en haute mer, de même que dans les lagons de l'ouest et du sud, sont déconseillées. La pluviométrie durant les dernières 24 heures, du 28 juillet 2026 à 10h jusqu'au 29 juillet 2026 à 10h. Pointe canon, trace, pleine corail 0,0 mm et patate théophile 0,0 mm. Marée haute 13h05 et demain 1h05, marée basse à 18h57 et demain 7h24. Coucher du soleil pour Rodrigue prévu à 17h29 et le lever du soleil demain à 6h17. Et on termine avec le communiqué de la météo pour Saint-Brandon émis à 11h45 aujourd'hui. La situation générale avec un vent modéré qui souffle sur la région. Prévision pour les prochaines 24 heures, ensoleillé cet après-midi. La température maximale qui sera supérieure à la moyenne et sera d'environ 28 degrés. Essentiellement beau durant la nuit et demain matin, la température minimale qui sera d'environ 23 degrés. Le vent sera du sud-est à environ 25 km par heure, mer forte avec houle du sud-ouest de l'ordre de 2,50 m. Les sorties en haute mer sont déconseillées à Saint-Brandon. Marée haute 13h40 et demain 0h54, marée basse à 19h16 et demain 7h30. Coucher du soleil pour Saint-Brandon prévu à 17h48 et le lever du soleil demain à 5h27. Excellent mercredi à tous.

communiqué du Central Electricity Board, le CEB avise les abonnés du village de Pomponnette, Riambel et Morcellement, Omnicane, Saint-Félix, que la fourniture d'énergie électrique sera interrompue demain, jeudi 30 juillet 2026, de 9h à 16h, demain de 9h à 16h, en raison des travaux d'entretien qui seront effectués sur le réseau électrique. 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

Elle est mexicaine, c'est Natalia Lafourcade avec Hasta la Raiz. En tout cas, merci de nous écouter. Midi 33 sur AM Radio Nationale. Autour du monde, c'est jusqu'à 14h. Bon appétit à ceux qui passent à table en ce moment et bonne route aussi. Il fait beau du côté de Réduit, Moka, les alentours. Et même, il fait beau du côté de Paille. Par contre, si vous êtes du côté de Quatre Bandes, vous êtes certainement bloqué dans la circulation. Si vous sortez de Saint-Jean aussi, prenez votre mal en patience et écoutez les plus belles chansons. 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Au commande, sèche les cornettes. Et d'ailleurs, on y va pour ce voyage du côté de l'Éthiopie avec Mylène Ailou. Et juste après, ce sera Nathalie Imbroglia.

Une chanson qui nous provient de l'Argentine, Esta Noche, sur votre radio, RMA, la radio nationale, midi 50 exactement. 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Pour la suite, on accueille Pomme, l'automne entre nous.

La reine de la salsa, Cecilia Cruz, avec Kelleden Candela sur votre radio. RMA, la radio nationale, on sera de retour juste après 13h. Les plus belles chansons pour vous. Voici Stéphane Sanchez avec Sweet Love.

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1: Très bon mercredi à tous, il est 13h.

Olivia Dean à l'instant avec Man I Need sur votre radio, la radio nationale, la deuxième partie de votre émission Autour du Monde. Quel plaisir de vous retrouver, deuxième heure avec les plus belles chansons. Et d'ailleurs, courage à ceux qui travaillent en ce moment. Si vous passez encore à table, ben bon appétit hein, et bonnes vacances. On va écouter Yemi Alade avec la bande originale du film Iyanou, sorti cette année-ci. Le titre c'est You Are, et juste après on aura aussi du Leslie avec Je Serai Là. 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

Destroy à l'instant avec God Only Knows sur RMA, la radio nationale, 13h20 exactement. Bonnes vacances à tous. On aura des cadeaux d'ailleurs pour une belle sortie shopping avec toute la famille. Même deux jeux concours prévus. Donc au total, quand même, 8 billets d'entrée pour l'événement organisé par Rajasthan Works Limited qui se tiendra du 12 au 16 au SVI CC à Paris de 10h à 21h. Spectacle de magie, défilé de mode, tout ça. Pour repartir avec tous ces billets, déjà, on aura deux jeux concours au programme. Le premier jeu concours, ce sera dans pas longtemps avec une charade, une devinette très facile. Il faudra ensuite nous répondre par WhatsApp sur le 52 53 84 84. Restez avec nous pour tout savoir. Voici American Love.

Et on y va pour le premier jeu concours dans votre émission Tour du Monde pour repartir avec déjà 4 billets d'entrée pour assister à l'India Mauritius Shopping Carnival qui se tiendra du 12 au 16 août. Oui, août prochain, oui, le mois d'août qui arrive, West Villa Sissi à Paris de 10h à 21h. Si vous voulez repartir avec ces 4 billets d'entrée, allez bien s'amuser, assister au spectacle, au défilé de mode, présentation aussi de chanteurs d'Indian Idol et aussi le spectacle de Kamna, campagne de dons de sang, festival culinaire, gastronomique et aussi spectacle de divertissement, tout ça, ben,

Ces quatre billets, écoutez attentivement la charade. Mon premier est le tissu dans lequel on glisse l'oreiller. Mon deuxième est ce que produit la vache. Mon troisième est un ensemble d'espèces animales. Mon tout permet de communiquer. Qui suis-je? Je rappelle la charade. Mon premier est le tissu dans lequel on glisse l'oreiller. Mon deuxième est ce que produit la vache. Mon troisième est un ensemble d'espèces animales. Mon tout permet de communiquer. Qui suis-je? Vous avez la bonne réponse. Vous envoyez votre bonne réponse par WhatsApp sur le 52 53 84 84 suivi de votre prénom. Voici ce Dapop pour tout de suite. Bonne chance.

était là un instant avec Secret Place sur AM Radio Nationale. Vous avez encore l'occasion, il vous reste encore quelques minutes pour jouer par rapport à notre Cyrandan. C'est un jeu par WhatsApp sur le 52 53 84 84 pour repartir avec vos 4 billets d'entrée pour l'événement India Mauritius Shopping Carnaval qui se tiendra du 12 au 16 août 2026 au SBI CC Apai de 10h à 21h avec spectacles et défilés de mode, spectacles de magie. On aura aussi un festival gastronomique. Pour repartir avec ces 4 billets, répondez correctement à notre Cyrandan. Écoutez attentivement. Mon premier est le tissu dans lequel on glisse l'oreiller. Mon deuxième est ce que produit la vache. Mon troisième est un ensemble d'espèces animales. Et mon tout permet de communiquer. Qui suis-je ? Envoyez votre réponse par WhatsApp sur le 52 53 84 84. Bonne chance à vous. On va écouter pour la suite, eh bien, Song of Ocarina.

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1: 13h45 plutôt sur RM1 Radio Nationale. Alors pour notre jeu concours, on va retrouver Wesley du côté de Curpip. Bon après-midi à vous, Wesley.
2: Bon après-midi à toi, Ashley.
1: Ça va, Wesley ?
2: Ça va, et toi ?
1: Très bien, merci. Alors, vous avez répondu par WhatsApp justement à notre charade. Mon premier est le tissu dans lequel on glisse l'oreiller. Mon deuxième est ce que produit la vache. Mon troisième est un ensemble d'espèces animales. Et mon tout permet de communiquer. Qui suis-je ?
2: Téléphone ?
1: Le téléphone ! Eh bien oui, bravo !
2: Ouais, merci beaucoup.
1: Bravo, bravo Wesley, et félicitations, vous aurez un super plan déjà entre le 12 et le 16 août au SVIS ici à Paille de 10h à 21h pour l'événement India Molsha Shopping Carnaval. 4 billets d'entrée pour vous, alors là-bas il y aura déjà shopping pour la maison, spectacle, spectacle de magie, défilé de mode, donc aussi festival gastronomique, ben voilà, tout ça c'est pour vous. Et en plus, un bon repas avec l'équipe de Shahid Ali chez James Little India. Bravo et amusez-vous bien, Wesley.
2: Merci beaucoup à toi, Ashley.
1: À bientôt et bonne journée.
2: Merci,
1: Wesley, à bientôt, ciao, ciao.
2: Allez, au revoir, bye bye.
1: Voilà notre premier gagnant aujourd'hui. Ben, il nous reste encore un autre jeu concours, donc toujours à vos téléphones. Hein. Donc la bonne réponse pour la charade, c'était le téléphone. Mon premier, qui est le tissu dans lequel on glisse l'oreiller, c'est le thé. Mon deuxième, est-ce que produit la vache, c'est le lait. Mon troisième est un ensemble d'espèces animales, c'est la faune. Et le tout permet de communiquer, c'est le téléphone. Voilà, tout simplement. Deuxième charade, écoutez attentivement. Mon premier est le contraire de haut, mon deuxième est le contraire de tard, et mon tout permet de se déplacer sur l'eau. Qui suis-je ? Voilà. Quel est cet objet qu'on recherche ? Mon premier est le contraire de haut, mon deuxième est le contraire de tard, et mon tout permet de se déplacer sur l'eau. Qui suis-je ? Vos réponses par WhatsApp toujours sur le 52 53 84 84, suivi de votre prénom. On écoute Eagle Eye Cherry et Streets of You.

0: 13h50 sur RM1, la radio nationale. La deuxième charade, la deuxième devinette aujourd'hui. Et on prend la direction de Rosil, retrouver Stéphane. Stéphane, bon après-midi.
1: Bon après-midi,
0: Ça va, Stéphane ?
1: Ça va, ça va.
0: En pleine forme, vous travaillez en ce moment ?
1: Oui, je travaille.
0: Vous êtes dans quel secteur, Stéphane ?
1: Et secteur de l'informatique.
0: Informatique. Ben, merci d'écouter RM1 en même temps. Ça vous donne plus de courage, n'est-ce pas ?
1: Oui, bien sûr.
0: Voilà, et là vous avez même l'occasion de jouer avec nous pour la charade. Écoutez attentivement la charade. Mon premier est le contraire de haut, mon deuxième est le contraire de tard, mon tout permet de se déplacer sur l'eau. Qui suis-je ?
1: Et la réponse c'est bateau.
0: Ah ben oui, c'est le bateau, bravo ! Eh ben félicitations Stéphane. Alors, mis à part de bosser, vous pourrez aller bien vous amuser avec la famille. 4 billets d'entrée pour aller justement visiter et acheter justement ce que vous avez trouvé de beau et de moins cher, d'intéressant pour l'événement India Motion Shopping Carnaval qui se tiendra du 12 au 16 août 2026 au SVICC à Paris de 10h à 21h. Alors, ce sera shopping, spectacle, défilé de mode, prestations de chanteurs connus, aussi bien festival gastronomique, ben voilà, l'ambiance sera au rendez-vous. Bravo Stéphane.
1: Merci beaucoup et bonne journée.
0: Merci beaucoup, amusez-vous bien aussi et à bientôt.
1: À bientôt.
0: Voilà, à savoir que l'événement est organisé par Rajasthan's Works Limited. Pour toute information, eh bien, vous appelez sur le 58 82 36 66, 58 82 36 66. Retenez bien la date du 12 au 16 août au SVICC à Paille. Et donc, cet événement où vous pourrez notamment acheter de belles choses pour la maison, pour le jardin et aussi contempler, apprécier les beaux spectacles sur place. Et on est presque arrivé à la fin de l'émission. On a tout de même le temps d'écouter Ritza avec Mi Enamoré.

Excellente journée à tous. Dans quelques instants, vous allez retrouver Elodie pour la suite de l'émission. Ce sera Track and Tales, bien sûr. Et tant qu'à moi, je vous retrouve bientôt pour encore de la bonne ambiance. Et demain, vous retrouverez Nikita pour Tour du Monde entre midi et 14h. On termine avec Learn to Love. Prenez soin de vous. Gros bisous.

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1: Très bon après-midi à tous, il est 14h.

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Bon, en tout cas, j'espère que ça vous a rappelé pas mal de bons souvenirs, hein, Chaka Khan. C'était dans les années 80, I'm Every Woman, 14h passées de 9 minutes. Oh, bon, c'est un plaisir de vous accueillir en ce mercredi 29 juillet. Bah oui, déjà la fin de juillet. En tout cas, ça passe super vite. On va rentrer en août dans pas longtemps. Ben moi, en tout cas, j'espère que vous passiez un très bon après-midi, que vous êtes relax. Et comme je vous ai dit, ça va passer super vite. Hein. C'était lundi, c'était dur de reprendre le boulot, mais là, c'est déjà un mercredi. Et voilà, et demain, ce sera jeudi, donc ça va passer vite. On le prend positivement, voilà, positivement. Et avec de la bonne humeur et surtout avec de la bonne musique, comme d'habitude. Et vos infos préférées sur vos artistes. Là, on va y aller pour un petit Daryl Hall and John Oates. Voici Man Eater.

Ah bah oui, hein, très belle chanson de Straight Money for Nothing. Et là, envoyez-les pour un petit Don Henley, qui est un musicien américain, chanteur, batteur, guitariste, auteur, compositeur, interprète et producteur. Hein. Il a pas mal de cordes à son arc. Hein. D'ailleurs, c'est le membre fondateur des Eagles. Il a été batteur et chanteur du groupe de 1971 jusqu'à la première dissolution du groupe en 1980. Et il est également parti faire justement une carrière solo.

0: I've been losing you, 14h28, dans pas longtemps, ce sera votre rubrique l'artiste du jour, mais pour tout de suite, on va y aller pour Calogero, bah oui, de son vrai nom, Calogero Morrissey, qui est un chanteur, compositeur, musicien franco-italien, bah oui, il a des origines italiennes, d'où son nom, Morrissey. Donc voilà, il commence à composer de la musique à l'âge de 16 ans et il rejoint le groupe Les Charts. Et en 1999, il se lance dans une carrière solo avec l'album Au milieu des autres. Mais il faudra attendre son deuxième album avec le titre En apesanteur pour qu'il justement commence à cartonner. Allez, c'est parti pour Calogero et son titre En apesanteur. Très bonne écoute à vous sur RM1.
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cas, c'est une très belle chanson, hein. La chanteuse de Berlin, hein, très belle voix d'ailleurs. C'est un groupe de New Wave synth-pop américain basé à Los Angeles en Californie, formé en 1979. Et ils sont justement célèbres pour cette chanson Take My Breath Away. D'ailleurs, ben, si vous avez regardé le film Top Gun avec Tom Cruise, eh bien, cette chanson est la bande originale du film Top Gun. Allez, on continue en musique avec un petit Chris Stapleton. Voici son titre Starting Over.

Et oui, chers amis auditeurs, c'était bien sûr votre groupe Adrian avec leur titre The Calling. Là, on va y aller pour votre rubrique. On va parler bien sûr de l'artiste du jour. Alors, on va parler de Sheryl Crow qui s'est révélée au grand public en 1994 avec le tube contagieux All I Wanna Do. Et bien sûr, cette chanson a été le numéro 1 du UK Single Charts. Et bien sûr, elle s'est fait connaître également grâce à son album Miles from Memphis. Elle s'est fait également connaître grâce au producteur Jeff Trott qui a lancé sa carrière ancienne choriste de Michael Jackson. Bah oui, il y a également Michael Jackson qui a son mot à dire dedans, et de Joe Cocker et de Rod Stewart, et également de Don Henley. Sheryl Crow s'est imposée en 1993 avec son style country rock, et la preuve c'est dans Tuesday Night Music Club, justement cet album avec lequel elle a fait un succès planétaire. Et juste après, elle a sorti Living Las Vegas qui a fait la joie des radios en 1994. Bosseuse la dame, elle enchaîne ensuite avec une longue tournée mondiale qui dure 2 ans avant de proposer un nouveau disque qui s'intitule Sheryl Crow. Et en 1998, elle publie The Globe Sessions, un disque beaucoup plus personnel et fort. Et après, ce sera My Favorite Mistake. Et en 1999, eh bien, elle réunit certains artistes pour collaborer sur son album. Parmi, il y aura Eric Clapton, Chrissy Hynde et Keith Richards. Et cet artiste engagé publie également Common Common en 2002 et s'étend sur pas mal de disques. Allez, on va se faire plaisir avec justement Sheryl Crow. Voici son titre, Soak Up The Sun.

0: Et c'est parti pour le point info de 15h présenté aujourd'hui par Chobniz Ouzihar Waidali. Très bon après-midi à vous, Chobniz.
1: Bon après-midi, Elodie. Bon après-midi à tous. Après Pravin Jugnauth et Manish Gobin, cette fois, c'est cette fois au tour d'Alain Ganou d'être entendu par les enquêteurs de la Financial Crimes Commission. Ceci dans le cadre de l'enquête sur l'attribution en 2023 du contrat pétrolier de 30 milliards de roupies au groupe Mercantile and Maritime. C'est sur le coup de 13h30 cet après-midi que l'ancien ministre est arrivé au siège de la FCC au Réduit Triangle, où plusieurs de ses sympathisants étaient déjà rassemblés. Les enquêteurs cherchent notamment à éclaircir son rôle lors de la réunion interministérielle du 20 juin 2023 qui avait précédé l'attribution du contrat. Pour cette audition, Alain Ganou est assisté de son avocat, Maître Shamir Hossein Bokos. L'homme qui s'était fait remarquer lundi soir devant les locaux de la Financial Crimes Commission, où il avait vociféré son soutien à Pravin Jugnauth, a été arrêté ce mercredi par la CID de Moka. Il s'agit de Degnaren Tirot Prasad, un habitant de Dagotière âgé de 54 ans. Cette interpellation fait suite à une plainte pour infraction à l'ICTA déposée la veille au poste de police de Grand Gobe par l'activiste Bruno Lorette. Dans sa déposition, ce dernier accuse le suspect d'avoir diffusé sur Facebook une vidéo devenue virale qui le présente comme un trafiquant de drogue, portant ainsi gravement atteinte à son image et sa réputation. Traduit devant le tribunal de district de Moka ce matin pour sa comparution initiale, le suspect a été conduit en cellule policière. L'enquête suit son cours. La météorologie mauricienne est en deuil. Soubiraj Sokapadou, ancien directeur et figure emblématique de la station de Vakwa, s'est éteint ce mercredi à l'âge de 79 ans. Entré au service en 1970, il aura consacré plus de trois décennies à l'observation du climat et à la prévention des phénomènes extrêmes avant de prendre la tête de l'institution en 2001. Scientifique de renom, formé à Nairobi et diplômé de l'École polytechnique de Lausanne, Soubiraj Sokapadou laisse le souvenir d'un professionnel exigeant dont l'expertise et l'engagement ont marqué des générations. Dans les nouvelles à travers le monde, à Orange, dans le sud de la France, la mère des cinq bébés retrouvés morts à son domicile a été placée en garde à vue ce mercredi. Cette femme de 32 ans venait d'accoucher d'un bébé en bonne santé et avait été hospitalisée. Les enquêteurs cherchent désormais à comprendre les circonstances de ce drame. Une enquête pour meurtre sur mineur de moins de 15 ans est en cours et le dossier a été confié au parquet d'Avignon. Les corps de quatre nourrissons et celui d'un nouveau-né avaient été découverts dans l'appartement familial. Des autopsies et des analyses doivent permettre d'établir les causes et les dates des décès. Et en Inde, les inondations continuent de faire des victimes dans l'état de l'Assam. Le bilan est désormais de 75 morts, tandis que plus de 300 000 personnes restent touchées par la montée des eaux. Même si la situation s'améliore progressivement dans plusieurs régions, de nombreuses familles sont toujours déplacées. Des villages restent sous les eaux, des terres agricoles ont été détruites et les opérations de secours se poursuivent. Face à cette catastrophe, les autorités ont annoncé un plan d'aide et de réhabilitation pour soutenir les habitants sinistrés. Voilà, fin de ce point info. Madame, monsieur, merci de l'avoir suivi. Chers auditeurs, on se retrouve à 16h30.
0: Merci à vous, Chobniz, et à tout à l'heure sur RM1.
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Et oui, en tout cas, très belle chanson de Incognito. Incognito, groupe britannique qui a comme leader, bien sûr, le Mauricien Monique, et qui est aussi connu comme Bluey, groupe d'acid jazz à 15h Pacifica de 11 minutes sur votre radio. Là, on va y aller, on va se faire plaisir avec un petit Elton John. C'est dans les années 1970. Cette chanson a été reprise par pas mal d'artistes. D'ailleurs, Tiny Dancer, mais bien sûr, la version originale reste la meilleure.

y a les Backstreet Boys, Quit Playing Games With My Heart. La chanson est sortie en octobre 1996 chez Jive's Records et c'est l'extrait de leur troisième album studio. Et oui, la chanson a atteint le numéro 2 au United Kingdom Eurocharts Hot 100. Allez, on va continuer avec de la chanson française. Cette fois-ci, voici Pascal Obispo en featuring avec Mélissa Mars et son titre 1980.

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Oui, en tout cas, ça reste une incontournable de Simply Red. Très belle chanson d'ailleurs, Stars. Chanson qui est sortie en novembre 1991 chez East West Records. C'est d'ailleurs le second single de leur quatrième album Of The Same Name. Et bien sûr, elle a été écrite par le leader du groupe et le chanteur Mick Hucknall et produite par Stuart Levin. Et la chanson a atteint le numéro

numéro 1 du UK Top Charts. Et bien sûr également, elle a été numéro 1 en Allemagne et en France. Alors on va continuer, on va se faire plaisir avec Kid Rock, voici All Summer Long.

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Bah oui, en tout cas, je suis sûre que ça vous fait plaisir. Hein. Les années 80, c'était en 1985 plus précisément. Le groupe américain de pop-rock Mr. extrait de leur second album Welcome to the Real World. Et cette chanson également, bah, elle a atteint le numéro 1 du Billboard Hot 100. C'était en décembre 1985. Et pendant 2 semaines consécutives, eh bien, cette chanson est restée au numéro 1. Et elle a d'ailleurs également été numéro 1 dans d'autres pays. Elle a été numéro 1 en Italie. Elle a été numéro 1 aux États-Unis. Elle a été numéro 1 également en Irlande et en Belgique. Allez, on va continuer avec Rick James et son titre Super Freak.

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0: Les Backstreet Boys à l'instant, Everybody sur votre radio à 16h27. Dans 3 petites minutes, les infos, dans le temps, voici Lynn. Je vous retrouve juste après les infos et la page des sports. Merci de nous écouter sur votre radio. 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
1: Merci d'avoir choisi RM1 pour vous informer en ce mercredi après-midi, il est 16h30. L'actualité, Chebnezouzi Ouaïdali, bon après-midi.
2: Bon après-midi Elvis, bon après-midi à tous.
1: Les titres.
2: L'enquête sur le contrat pétrolier de 2023 se poursuit après Pravin Jugnauth et Manish Gobind. Alan Ganou est entendu par la Financial Crimes Commission. Les enquêteurs cherchent à faire lumière sur son rôle dans l'attribution de ce contrat. Un homme arrêté après une plainte de Bruno Lorette, Degnaren Tirot Prasad est soupçonné d'avoir diffusé une vidéo sur Facebook portant atteinte à la réputation de l'activiste. Il a comparu devant le tribunal de Moka et l'enquête se poursuit. Des riverains de la zone tampon de la Pravasi Ghat expriment leurs inquiétudes. Ils dénoncent la dégradation du vieux Port-Louis. Un nouveau plan directeur est en préparation pour préserver le patrimoine. La météorologie mauricienne est en deuil. L'ancien directeur de la station météorologique de Vakwa, Soubiraj Sokapadou, est décédé ce mercredi à l'âge de 79 ans. Scientifique reconnu, il laisse une empreinte sur la météorologie nationale. Après Pravin Jugnauth et Manish Gobind, c'est cette fois au tour d'Alan Ganou d'être entendu par les enquêteurs de la Financial Crimes Commission. Ceci dans le cadre de l'enquête sur l'attribution en 2023 du contrat pétrolier de 30 milliards de roupies au groupe Mercantile and Maritime. C'est sur le coup de 13h30 cet après-midi que l'ancien ministre est arrivé au siège de la FCC, au réduit Triangle, où plusieurs de ses sympathisants étaient déjà rassemblés. Les enquêteurs cherchent notamment à éclaircir son rôle lors de la réunion interministérielle du 20 juin 2023 qui avait précédé l'attribution du contrat. Pour cette audition, Alan Ganou est assisté de son avocat, Maître Shamir Hossein Bokos. À son arrivée, l'ancien ministre du Transport terrestre s'est contenté d'indiquer être dans un bon état d'esprit. Nous l'écoutons au micro d'Achibachou.
3: T'as l'esprit correct. T'as l'air de vous tendre après nous causer. Après nous causer. De toute façon, moi, tout la gazette, je finis de mettre tout. Moi, tout la gazette, grand matin, je mets tout. L'express, mon prochain,

0: explique tout. Quand on vit, après, à l'opposé.
1: L'homme qui s'était fait remarquer lundi soir devant les locaux de la Financial Crimes Commission où il avait exprimé vivement son soutien à Pravin Jugnauth a été arrêté ce mercredi par la CID de Moka. Il s'agit de Degnaren Tirot Prasad, un habitant de Dagotière âgé de 54 ans. Cette interpellation fait suite à une plainte pour infraction à l'ICTA déposée la veille au poste de police de Grand Gob par l'activiste Bruno Laurette. Dans sa déposition, ce dernier accuse le suspect d'avoir diffusé sur Facebook une vidéo devenue virale qui le présente comme un trafiquant de drogue, portant ainsi gravement atteinte à son image et à sa réputation. Traduit devant le tribunal de district de Moka ce matin pour sa comparution initiale, le suspect a été conduit en cellule policière. L'enquête suit son cours. Ancien Chief Court Usher et doyen des huissiers de justice libéraux, Abou Saoud Somtali était l'invité d'Adrien Valeur ce matin pour parler des responsabilités, des difficultés et des risques liés à cette profession. Après plusieurs décennies de métier, il partage une histoire émouvante vécue dans les années 1970. Il s'était rendu au domicile d'une personne âgée pour lui remettre un document de saisie en présence d'un enfant, un souvenir qui l'a profondément marqué. Écoutons son témoignage.
2: Premier cas que je gagne, c'est vraiment ça, une touche moi. C'était quand je gagne une eviction order, on appelle warrant for giving possession of tenement. Ça pour l'exécuter, moi je prends la police tout. Mais c'était vraiment pénible pour moi. Un petit lacase, un vieux bonhomme avec un petit fils qui peut sortir l'école peut venir avec ce sac l'école. C'était touchant, vraiment. Mon obligé exécute les passes propriétaires pour réclamer sur la case. Ça bonhomme là, ce qu'ils m'ont trouvé, il n'y a pas une café non, il n'y a pas de causer. Il n'y a pas de violon qui crosse quelque part dans ce rassemble. Je dis, il tient ce man d'histoire, il tient tout ce man qui est dans la valeur, ce bisou là, j'en vois avec qui il y a, qui est des valeurs, qui ne m'a pas pour tout ça, après, il tient tout mon déo. Il a pensé sa vie, là. Ça, il tout ce monde, voilà. Je dis, ça, il est resté. Je peux dire, dans les années 74, qui m'ont posté à la cour de Maïbo, j'ai gagné mon premier warrant pour l'exécuter. Ça, il tout ce monde, non. Moi, je trouve ça vraiment pénible. Et ça, tu fais la vie sortir de l'école avec ce sac qui va venir. Pour David, ça, il n'est pas agréable du tout pour moi. Je suis exécuté parce que nous gagnons l'ordre du juge, l'ordre du magistrat, donc nous peinons le choix.
1: Lors de la réunion du comité consultatif de la Privacy Guard Trust Fund ce lundi à Port-Louis, plusieurs propriétaires et riverains de la zone tampon ont exprimé leurs inquiétudes face aux règles de construction. Parmi leurs principales doléances, des chantiers à l'abandon, des vols de pierres taillées et la dégradation des trottoirs dans le vieux Port-Louis. Le directeur de l'institution, Veid Prakash Bandhan, assure que le respect des directives de l'UNESCO n'empêche pas le développement. Il annonce aussi un nouveau plan directeur sur 5 ans pour les bâtiments historiques du centre de Port-Louis. Veid Prakash Bandhan au micro de Shahidi Nirbon.
3: D'abord, c'est l'unique site au monde qui reconnaît qu'il y en a plus que 500 000 man travailler en gaz et une débarque là. Et c'est le seul pays côté nord man archive qui prouve ça. Alors, après, c'est là, tout dans notre zone. Et tout autour, man la rue qui est là, c'est dans notre zone. Et vous remarquez, tout ça, man région là, de Tinchipé, all city, all Port-Louis. Alors, plusieurs de ces là, parce qu'il forme une partie de notre patrimoine. Alors, qui est-ce qui UNESCO dit, après, c'est là, il n'est pas contre le développement de Port-Louis. Il dit, oh, bien, il faut d'autres façades. C'est un paquet de pierres taillées qui est là, ça vient grandir. Ça, UNESCO veut bien préserver, parce qu'il vient donner ça, outstanding, une nouvelle value. Pour que n'importe qui étranger vienne, n'importe qui mauricien, pour connaître ça, c'est son patrimoine.
1: 29 500, c'est le nombre de chiens aujourd'hui enregistrés et micropucés à Maurice, selon la MSO. Un chiffre mis en avant par l'organisation alors que plusieurs vidéos circulent en ce moment sur les réseaux sociaux montrant des cas présumés de vol de chiens dans l'île. Pour l'heure, toutefois, aucun vol n'a été officiellement signalé à la MSO, précise son directeur, Tinagaren Govindasamy. En revanche, un autre phénomène inquiète l'organisme. Des personnes personnes prétendant d'avoir retrouvé un chien perdu exigent de l'argent avant de le restituer à son propriétaire. Pour limiter ces risques, la MSO rappelle l'importance de l'enregistrement et du micro-puçage qui permettent à la police d'identifier

0: identifier rapidement le véritable propriétaire d'un animal. Tina Garen, Govinda Sami est au micro de Shelly Niebon.
1: Ben, si vous pouvez saisir l'opportunité, si vous perdez vos liens, je peux essayer de contacter vous. Vous pouvez dire que la MSO est dans votre liens, ou soit dans votre liens, vous contactez MSO. Je te servis beaucoup de messages que des qui pouvaient vous croire que c'est un genuine case. Donc, make sure que vous pouvez demander plus de détails avant qu'ils puissent faire quoi que ce soit. Et suite à ce ben, événement que nous trouvons là, c'est vraiment important qu'ils enregistrent les micro-puces ou ben, tutu est obligatoire. Et ça, pour empêcher ce ben, cas qui peut arriver là. Parce que, once vous liens l'infini enregistrent, et micro-pucé, il est difficile pour que je sois arrivé à une bande tout là ou soit faire n'importe les autres scans. Parce que si la bande tout là à côté de notre vête, quand il peut scanner ça, il peut trouver que la personne n'est pas enregistrée, il n'est pas le même nom du propriétaire.
0: À noter qu'une campagne gratuite de stérilisation et d'enregistrement des chiens se poursuit actuellement à Rosyle, à Plaine-Maillan et dans plusieurs postes de police à travers l'île. Le calendrier des opérations est disponible sur la page Facebook de la MSO. La météorologie mauricienne est en deuil. Soubiraj Sokapadou, ancien directeur et figure emblématique de la station de Vakwa, s'est éteint ce mercredi à l'âge de 79 ans. Entré au service en 1970, il aura consacré plus de 3 décennies à l'observation du climat et à la prévention des phénomènes extrêmes avant de prendre la tête de l'institution en 2001. Scientifique de renom, formé à Nairobi et diplômé de l'école polytechnique de Lausanne, Soubiraj Sokapadou laisse le souvenir d'un professionnel exigeant dont l'expertise et l'engagement ont marqué des générations. Parmi ses compagnons de route, Prem qui salue aujourd'hui la mémoire d'un homme qui, je cite, « maîtrisait parfaitement son métier ». Il évoque un collègue passionné dont la vision a permis de moderniser la météorologie nationale et de renforcer la résilience du pays face aux défis climatiques.
2: Nous travaillons très longtemps ensemble et me conduis aussi comme chef prévu. Et quand M. Sokapadou est chef prévisionniste, à ce moment-là, moi, je travaille avec lui, en fait. Moi, je travaille sous lui. Je me rappelle très, très bien, c'est M. Sokapadou qui fait initialement dans beaucoup de choses, en fait. Et si moi, je gagne l'amour pour la météorologie, c'est parce que M. Sokapadou vit du compte en météorologie. Et me connaît comme un kiken qui est un hard worker, un kiken qui est très intelligent, un kiken qui, quand on dit get a cat ou dit get man information, sur le climat, sur la météorologie et tout. Il y a une vue globale de la chose. Il connaît exactement qui peut arriver. Et d'une certaine façon, il me traîne, moi. Par la suite, moi, quand Mengeis l'occasion, ce privilège, pour venir à la tête de la météorologie, effectivement, tout le temps, on me rappelle comment M. Sokapadou type travaille.

0: Et voilà, nouvelle qui nous amène vers la fin de ce grand journal. Madame, Monsieur, merci de l'avoir suivi. Merci également à l'équipe technique et à la rédaction radio pour la réalisation de ce bulletin. Chers auditeurs, les nouvelles sportives dans quelques instants avec Vikash Bhagirathi.
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2: Merci à Chabniz Ouzia Wahid Ali qui nous a présenté donc le journal de l'après-midi. Nous allons nous intéresser au sport, les Jeux du Commonwealth pour commencer. En athlétisme, au lancer du poids, Bernard Baptiste passe en finale après un jet de 15,91 m réalisé en début d'après-midi. La finale est prévue pour 22h demain soir. Noah Bibi n'a pu se qualifier pour les demi-finales du 200 mètres dans la troisième série aux environs de 14h40 cet après-midi. Il a terminé à la troisième place avec un chrono de 20,86, insuffisant pour être en haut prochain tour. Dans cette même épreuve, Joshan Venkatasamy a pris la troisième place dans la neuvième série. Son chrono de 21,49 ne lui permet pas de passer en demi. Juste pour vous rappeler que les demi-finales du 200 mètres sont programmées pour demain à 22h07. Mais déjà ce soir à 23h07, on aura les yeux rivés sur Rachel Kloffenstein qui disputera les demi-finales du 800 mètres. En para-athlétisme, à suivre à 22h ce soir, l'entrée en compétition de Noémie Alphonse en finale du 1500 mètres T54. Toutes ces épreuves vous seront proposées en direct

0: 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En haltérophilie, la médaille a été à portée de main hier soir, mais Kétilan a finalement dû se contenter de la quatrième place. La Mauricienne a terminé à seulement 1 kg du podium dans la catégorie des moins de 69 kg lors de son concours à ces Jeux du Commonwealth à Glasgow. En boxe, Mervyn Clair visera une place en demi-finale dans la catégorie des 70 kg. Il sera en action tout à l'heure à 17h15 plus précisément face au Ghanéen Precious Akai Nete. En cas de qualification, je vous le rappelle, il sera assuré au minimum d'une médaille de bronze. C'est fini par contre pour Marie-Marine Gabrielle. La Mauricienne échoue de peu aux portes du dernier carré à ces Jeux du Commonwealth, battue au point par la Zambienne Catherine Mwapé en quart de finale des moins de 54 kg hier. Elle quitte Glasgow avec une victoire et une expérience de plus dans un tournoi où elle aura su se hisser parmi les 8 meilleurs de sa catégorie. Autant donc pour ces Jeux du Commonwealth. Football à présent à l'étranger, le point sur le mercato. Bradley Barcola se rapproche de Liverpool. Newcastle ferme la porte à un départ de Bruno Guimaraes vers Arsenal, tandis que la Juventus accélère sur la piste Joshua Zirkzee. Les détails avec Ashley Sitana.
1: Bradley Barcola se rapproche un peu plus de la Premier League. L'ailier du Paris Saint-Germain a donné son accord de principe à Liverpool après des échanges avec le nouvel entraîneur des Reds, Anthony Iraola. Les discussions se poursuivent entre les deux clubs, mais aucun accord n'a encore été trouvé. Le PSG reste ferme sur ses exigences financières. Pendant ce temps, Newcastle refuse de céder à la pression malgré les rumeurs d'un intérêt d'Arsenal pour son capitaine Bruno Guimaraes. Les Magpies assurent n'avoir reçu aucune offre officielle et n'envisagent pas un départ du milieu brésilien. En Italie, la Juventus intensifie également ses démarches pour Joshua Zirkzee. L'attaquant néerlandais de Manchester United serait favorable à un retour en Serie A. Les Red Devils sont ouverts à un prêt avec obligation d'achat, tandis que les Bianconeri tentent encore de trouver la meilleure formule. Et enfin, Nottingham Forest touche au but pour le défenseur ivoirien Ousmane Diomandé. Un accord avec le Sporting Portugal est tout proche pour un transfert estimé à 40 millions d'euros hors bonus. Les derniers détails administratifs restent à régler avant l'officialisation.
0: Ce qui nous amène à la fin de ce journal des sports de l'après-midi. Merci beaucoup pour votre attention. Très bon début de soirée à toutes et à tous sur RM1. Je vous laisse en compagnie de notre ami Elvis Kenneth.
2: Merci Vikash Bagherati pour ce journal des sports.
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2: h 47 sur votre radio. Merci de nous écouter où que vous soyez. Merci en voiture également. Ou peut-être vous nous écoutez aussi de votre application MBC Play, vous le savez. Donc vous pouvez télécharger, vous écoutez la radio partout. Voilà. Et puis, donc, on a appris il y a quelques heures le décès d'un DJ connu, hein, Kavinsky, ça vous dit quelque chose peut-être. Donc, en effet, le corps sans vie de l'artiste a été retrouvé à son domicile ce mardi, ou plutôt hier après-midi. Kavinsky, de son vrai nom, Vincent Belanger, qui s'est fait connaître d'abord au début des années 2010 avec ce titre, vous vous rappelez, donc

forcément, surtout si vous avez, si vous êtes un petit peu amateur de nightlife, il y avait ce titre Night Call. Kavinsky Night Call en featuring avec a bit of Love Fox. Il nous a quittés donc à l'âge de 50 ans. Alors, pour rappel aussi, il s'était produit, on se rappelle. Il avait repris cette chanson en 2024 aux côtés d'Angèle et du groupe Phoenix pour la cérémonie de clôture des JO de Paris.

également comme petite info, ce titre a été utilisé pour la bande originale du film Drive avec Ryan Gosling. Décès donc du DJ Kalinski à l'âge de 50 ans sur Gosselby, qui a été retrouvé à son domicile. Donc, d'ailleurs, une enquête est en recherche des causes de la mort afin de déterminer l'origine du décès. 50 ans, hein, grosse perte quand même pour l'électro française qui est en deuil, la scène électro française qui est en deuil. Kalinski qui nous a quittés à l'âge de 50 ans. Michael.

0: Raphaël Caravan sur votre radio. À venir, Lady Gaga, Bruno Mars, Francis Cabrel également pour la suite. Et puis la rediff de Tech Talk avec Meling. Tout ça, bien sûr, arrive dans quelques minutes sur votre radio.
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0: Et il est 17h.

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1: C'est la fin d'une exception française. Google vient d'activer en France sa nouvelle fonctionnalité d'intelligence artificielle intégrée au moteur de recherche. Une bascule que certains attendaient avec impatience et que d'autres redoutaient. Désormais, lorsque vous effectuez une recherche sur Google, un résumé généré par intelligence artificielle s'affiche en haut de la page. Au-dessus des traditionnels liens, cette réponse ne s'affiche pas à chaque recherche, seulement lorsque l'intelligence artificielle juge que c'est pertinent. Une seconde fonctionnalité permet de passer en mode conversationnel pour poser des questions complémentaires, comme sur n'importe quel agent conversationnel. L'idée est séduisante. Il arrive fréquemment que la page de résultats suffise à répondre à une question. Grâce à cette intégration, la réponse est désormais affichée directement en haut de la page. Mais cette fonctionnalité soulève plusieurs problèmes. D'abord, la fiabilité. Si la réponse se trouve en haut de la page, beaucoup d'internautes s'arrêteront là sans vérifier l'information. Or, les agents conversationnels ne sont pas une source d'informations infaillible. Ils ont des biais et ils ont tendance à inventer des faits avec une confiance absolue. À son lancement aux États-Unis, la fonctionnalité avait par exemple conseillé d'ajouter de la colle non toxique à la sauce pour pizza. Ensuite, le coût énergétique. Une recherche avec intelligence artificielle consommerait 10 fois plus d'énergie qu'une recherche classique. Enfin, la menace sur les médias. Si les internautes ne cliquent plus sur les liens, les sites n'ont plus les moyens de financer leur production. Une étude estime que ces résumés ont fait baisser de 25 à 30% le nombre de clics sur les premiers liens. Pour ceux qui souhaitent conserver l'affichage classique, un onglet dédié reste accessible. Reste une question. Si l'intelligence artificielle répond à nos questions avant même que nous ayons cliqué, que restera-t-il du web tel que nous le connaissons? C'était Tech Talk sur RM1.
2: Merci Méline. Tech Talk que vous retrouvez chaque matin à 6h45 dans votre matinale. 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Francis Cabrel arrive et puis je rappelle également tout à l'heure dans quelques minutes l'histoire d'une chanson de Tracy Chapman. J'ai...

0: Cabrel, Pablo Desfontaines, le chanteur-poète, 17h10 sur votre radio. Arrive dans un instant Dreams One, Miley Cyrus, Vita également, et votre chronique Talking About a Revolution. Ce sera l'histoire que vous allez apprendre tout à l'heure dans quelques minutes dans Autour d'une chanson.
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1: Un tour d'une chanson cet après-midi. Comme chaque après-midi d'ailleurs, je vous raconte l'histoire autour de vos tubes préférés. Et cet après-midi, je vous parle de la chanson de Tracy Chapman. Voici l'histoire de Talking About a Revolution.
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1: Alors, il faut savoir que lorsque Tracy Chapman sort cette chanson en 1988, le monde découvre une jeune femme de 24 ans, guitare acoustique en bandoulière, qui chante d'une voix douce. Mais derrière cette douceur, le message est explosif. La chanson n'appelle pas une révolution armée, elle parle d'une révolution sociale, celle des oubliés, des travailleurs pauvres, des sans-abri, de tous ceux qui attendent que leur vie change. Et Tracy Chapman commence par cette phrase d'ailleurs devenue célèbre. Don't you know they're talking about a revolution? It sounds like a whisper. Une révolution qui ne fait pas de bruit, elle commence comme un murmure apporté par ceux que personne n'écoute. Ce qui est fascinant, c'est que Tracy Chapman a écrit cette chanson alors qu'elle n'avait que 16 ans. Grâce à une bourse, elle quitte son quartier populaire de Cleveland pour intégrer un prestigieux internat dans le Connecticut. Elle y découvre un monde de privilèges très éloigné de celui dans lequel elle a grandi. Il n'y a ni cri, ni guitare saturée, ni slogan, seulement une guitare acoustique, une voix calme et des paroles qui rappellent que les plus grands changements naissent souvent dans le silence, avant d'être entendus de tous. Alors, il faut savoir aussi que le grand public a eu l'occasion de la découvrir. C'était donc lors d'un concert en hommage à Nelson Mandela au stade Wembley. Alors, ce jour-là, l'anecdote, c'est que, bon, elle avait chanté une chanson, elle avait chanté Fascar. Et puis, arrive au moment où Stevie Wonder devait chanter juste après elle, un souci technique. Bref, panique, bien sûr, pour toute l'équipe de la régie. Et on demande à Tracy Chapman, est-ce que tu peux combler, s'il te plaît, parce que là, on a un gros problème technique, etc. Et Tracy Chapman reprend donc cette chanson, Talking About a Revolution. C'est la version, d'ailleurs, que je vous propose cet après-midi. En live, c'était au stade Wembley. Talking About a Revolution, voilà l'histoire autour de cette chanson de Tracy Chapman sur votre radio.

Tracy Chapman en live, c'était lors d'un concert à Wembley, donc l'histoire de cette chanson, vous avez tout appris maintenant sur l'histoire de Talking About the Air Revolution. Manu arrive, la tribu de Dana, Alex Warren et votre horoscope pour vous les automobilistes.

0: 10 jours.
1: Alex Warren à l'instant, bien sûr, sur votre radio Bélier. On s'intéresse au Bélier, amis automobilistes. Là, vous nous écoutez, vous êtes Bélier. Eh bien, votre énergie est un atout, mais aujourd'hui, levez un petit peu le pied, s'il vous plaît. La prudence vous fera gagner bien plus que la vitesse. Les taureaux, votre calme naturel est précieux dans la circulation. Gardez vos distances de sécurité et laissez les conducteurs pressés passer. Les gémeaux, évitez les distractions au volant. Quelques secondes d'inattention peuvent suffire à créer une situation dangereuse. Pour les cancers, prenez le temps de vérifier votre véhicule avant de partir. Un simple contrôle peut éviter bien des soucis. Les lions, vous aimez être en tête, mais aujourd'hui, la meilleure victoire sera d'arriver à destination en toute sécurité. Les vierges, votre sens de l'organisation vous servira à anticiper les ralentissements et rester attentif surtout aux autres usagers. Les balances, la courtoisie sera votre meilleur allié. Un geste de prudence, de patience aussi contribue souvent à rendre la route plus sereine. Les scorpions, ne laissez pas le stress influencer votre conduite. Respirez, restez concentré et évitez toute réaction impulsive. Les sagittaires, l'envie d'aller plus vite pourrait vous jouer des tours. Respectez les limitations de vitesse et surtout profitez de votre trajet en toute tranquillité. Les capricornes, votre discipline fait la différence. Continuez à respecter les règles de circulation. Elles sont là pour protéger tout le monde. Les Verseaux, restez attentifs aux imprévus. Un piéton, un cycliste ou un deux roues peut surgir à tout moment. Et enfin, les poissons, faites confiance à votre intuition, mais gardez les yeux bien ouverts. Une conduite prudente est le plus beau des porte-bonheur. Bref, sur la route, la prudence n'est jamais une perte de temps. Chaque geste responsable protège votre vie et celle des autres. Voilà. Bonne route, bonne rentrée chez vous. Ricky Martin arrive et Prophecy Jason Iran, nouveauté s'appelle Feeling Safe sur votre radio. Bienvenue.
2: Oui.

Audio prophétie, Jason ira à l'instant. Ça s'appelle Feeling sur votre radio Nouveauté à 17h40. Ah, la bonne nouvelle, c'est que en jeu du Commonwealth, les amis, Marvin Clair, c'est, qui était dans, il y a quelques minutes là sur le ring pour les quarts de finale en boxe, moins 70 kilos, eh bien, Marvin Clair a gagné son combat et il se qualifie pour les demi-finales. Voilà, donc quoi qu'il arrive, une médaille de bronze assurée pour lui, tout en espérant qu'il change de couleur et qu'il se qualifie pour la finale avec pourquoi pas une médaille d'argent ou même une médaille d'or. Allez, on va lui dire, allez Maurice, avec Claire, donc qui s'est qualifié pour les demi-finales après avoir battu, je pense que c'était Boxot Lesotho, si je me trompe, enfin bref. Bon, l'essentiel, c'est que Marvin Clair donc, est qualifié pour les demi chez les moins 70 kilos. Donc, il sera disputé vendredi soir. On va suivre tout cela, bien sûr, de près. D'ailleurs, les Jeux du Commonwealth sont en direct. Hein, donc, si vous voulez revoir, voir d'ailleurs nos athlètes, nos compatriotes en action, ben, allez-y. Hein, donc, ça se passe en ce moment sur MBC Sports 11 et également sur votre application MBC Player 0.0 pour suivre donc les Jeux du Commonwealth en direct, en live, comme on dit. Voilà, donc, bonne nouvelle pour Marvin Clair qui se qualifie pour les demi avec une médaille de bronze assurée. Voilà, tout en espérant mieux. Sinon, qu'est-ce qu'on a aussi comme rendez-vous télé, je peux vous, puisqu'on en parle. Donc, il y a un film tout à l'heure à 20h25 chez MBC 1, The Wave, La Vague. Également, on va entretenir les nouvelles à Terre d'Espérance ou encore Éclat de Vie, Broken Life sur MBC 5 à 21h50. Terre d'Espérance est à 20h sur MBC 5 toujours. Puis un film anglais, donc sur MBC 5 à 21h40. Un film de Quentin Tarantino, donc ça s'appelle Kill Bill, volume 2. À suivre donc ce soir à 21h40 sur MBC 5. Rendez-vous radio pour demain. Demain jeudi, 10h à 11h, le point virgule antidote, votre émission santé. 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Et puis de 11h à midi, dans point virgule écologie, Roselyne Désiré reçoit Bruno Dubarry, président de Terre d'agroécologie. 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Rendez-vous radio tout à l'heure, la playlist de partage comme d'habitude, vous le savez, jusqu'à 20h. Et puis Stéphane Rabaton qui revient pour ça, nous la musique jusqu'à 21h, sera rejoint par Nikita de 21h à 23h, sera donc l'heure pour passer à l'émission donc aujourd'hui. Je vérifie rapidement la programmation. Ah ouais, c'est bon, d'accord. Donc voilà, donc n'oubliez pas, donc voilà votre rendez-vous pour aujourd'hui. Donc sinon, qu'est-ce qu'on a aussi ce soir donc à vous annoncer dans ce mercredi? Je pense qu'il y a une petite erreur là sur...

0: sur la programmation. Bon, alors c'est plutôt donc voilà, je vais y arriver. Donc c'est 21h à 23h, donc vous avez rendez-vous avec Stéphane et Nikita. Ben voilà, ensuite vous le savez, petite musique de nuit, 23h jusqu'à demain matin à 4h, l'heure qu'arrive, notre ami Nathan pour vous réveiller, qui sera ensuite rejoint par Sophie et Patrice, vous le savez, pour la matinale de 6h à 9h. Taylor Swift qui arrive et Loan pour la suite. Merci de nous écouter, 17h42.
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Edwin Collins à l'instant, Girl Like You, suivra dans un instant Bruno Mars, et pour conclure Bernard Lavilliers. Moi je vous laisse avec Prakash après les infos et les communiqués pour sa playlist. Sinon je vous souhaite une belle soirée. Je vous retrouve demain c'est jeudi, pour encore 2 heures de bonheur, de la bonne musique pour vous accompagner sur la route. Si vous êtes dans le trafic, courage, vous bonne route, bonne rentrée, belle soirée à l'écoute de Avama.

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1: Bonsoir, il est 18h.

0: Le grand journal de 18h présenté par Shabniz Zouzia Ouedali. Bonsoir Shabniz.
1: Bonsoir Prakash, bonsoir à tous.
0: Les titres.
1: L'enquête sur le contrat pétrolier de 2023 se poursuit après Pravin Jugnauth et Manish Gobin. Alan Ganou est entendu à la Financial Crimes Commission. Les enquêteurs cherchent à faire la lumière sur son rôle dans l'attribution de ce contrat. Un homme arrêté après une plainte de Bruno Laurette, Degnaren Tirat Prasad, est soupçonné d'avoir diffusé une vidéo sur Facebook portant atteinte à la réputation de l'activiste. Il a comparu devant le tribunal de Moka et l'enquête se poursuit. Des riverains de la zone tampon de la Pravasigat expriment leurs inquiétudes. Ils dénoncent la dégradation du vieux Port-Louis. Un nouveau plan directeur est en préparation pour préserver la patrimoine. La météorologie mauricienne est en deuil. L'ancien directeur de la station météorologique de Vakwa, Soubiraj Sokapadou, est décédé ce mercredi à l'âge de 79 ans. Scientifique reconnu, il laisse une empreinte sur la météorologie nationale. Tout d'abord, nous commençons ce journal avec une bonne nouvelle. Jeu du Commonwealth, Maurice est assuré d'une première médaille. Elle est signée Mervyn Clair en boxe. Il a remporté son quart de finale ce mercredi à Glasgow, en Écosse. Notre compatriote affrontait le Ghanéen Precious Akei Nete. Ce dernier n'a pas fait le poids face à Clair.

Hier, le pugiliste mauricien tentera maintenant de se hisser en finale et pourquoi pas aller chercher une médaille d'or pour rejoindre au palmarès son entraîneur Richard Sonny, premier mauricien.

0: 2023 du contrat pétrolier de 30 milliards de roupies au groupe Mercantile and Maritime. C'est sur le coup de 13h30 cet après-midi que l'ancien ministre est arrivé au siège de la FCC au Red Tree Triangle, où plusieurs de ses sympathisants étaient déjà rassemblés. Les enquêteurs cherchent notamment à éclaircir son rôle lors de la réunion interministérielle du 20 juin 2023 qui avait précédé l'attribution du contrat. Pour cette audition, Alain Ganou est assisté de son avocat Maître Chamier Hossein Bokos. À son arrivée, l'ancien ministre du Transport Terrestre s'est contenté d'indiquer être dans un bon état d'esprit. Nous l'écoutons au micro d'Achi Bachou.
1: T'as l'esprit correct, t'as l'air de vous tendre, après nous causer. De toute façon, moi, tout la gazette, je mets tout. Moi, tout la gazette, grand matin, je mets tout. L'Express, Mauricien, la gazette peut expliquer tout. Quand on vit, après, on a causé.
0: À noter que l'interrogation vient de prendre fin à la FCC. Nous y reviendrons avec plus de détails après. L'homme qui s'était fait remarquer lundi soir devant les locaux de la Financial Crimes Commission, où il avait exprimé vivement son soutien à Pravin Jugnauth, a été arrêté ce mercredi par la CID de Moka. Il s'agit de Degnarain Tirot Prasad, un habitant de Dagotière âgé de 54 ans. Cette interpellation fait suite à une plainte pour infraction à l'ICTA déposée la veille au poste de police de Grand Gobe par l'activiste Bruno Laurette. Dans sa déposition, ce dernier accuse le suspect d'avoir diffusé sur Facebook une vidéo devenue virale qui le présente comme un trafiquant de drogue, portant ainsi gravement atteinte à son image et à sa réputation. Traduit devant le tribunal de district de Moka ce matin pour sa comparution initiale, le suspect a été conduit en cellule policière. L'enquête suit son cours. La météorologie mauricienne est en deuil. Soubiraj Sokapadou, ancien directeur et figure emblématique de la station de Vakwa, s'est éteint ce mercredi à l'âge de 79 ans. Entré au service en 1970, il aura consacré plus de 3 décennies à l'observation du climat et à la prévention des phénomènes extrêmes avant de prendre la tête de l'institution en 2001. Scientifique de renom, formé à Nairobi et diplômé de l'École polytechnique de Lausanne, Soubiraj Sokapadou laisse le souvenir d'un professionnel exigeant dont l'expertise et l'engagement ont marqué des générations. Parmi ses compagnons de route, Prem Goulop, qui salue aujourd'hui la mémoire d'un homme qui, je cite, maîtrisait parfaitement son métier. Il évoque un collègue passionné dont la vision a permis de moderniser la météorologie nationale et de renforcer la résilience du pays face aux défis climatiques.
2: Nous travaillons très longtemps ensemble et me conduit aussi comme chef prévu. Et quand M. Sokapadou est chef prévisionniste, à ce moment-là, moi, je travaille avec lui, en fait. Moi, je travaille sous lui. Je me rappelle très, très bien, c'est M. Sokapadou qui fait initier moi dans beaucoup de choses, en fait. Et si moi, je gagne l'amour pour la météorologie, c'est parce que M. Sokapadou vit du compte en météorologie. Et me connaît comme un kiken qui est un hard worker, un kiken qui est très intelligent, un kiken qui, quand on dit get in cut ou dit get man information, sur le climat, sur la météorologie et tout. Il y a une vue globale de la chose. Il connaît exactement qui peut arriver. Et d'une certaine façon, il me traîne, moi. Par la suite, moi, quand Mengeis l'occasion, ce privilège pour venir à la tête de la météorologie, effectivement, tout le temps, me rappelle comment M. Sokapadou type travaille.
0: 29 500, c'est le nombre de chiens aujourd'hui enregistrés et micropucés à Maurice, selon la MSO, un chiffre mis en avant par l'organisation alors que plusieurs vidéos circulent en ce moment sur les réseaux sociaux montrant des cas présumés de vol de chiens dans l'île. Pour l'heure, toutefois, aucun vol n'a été officiellement signalé à la MSO, précise son directeur Tinagaren Govindasamy. En revanche, un autre phénomène inquiète l'organisme, des personnes prétendant avoir retrouvé un chien perdu exigent de l'argent avant de le restituer à son propriétaire. Pour limiter ces risques, la MSOR rappelle l'importance de l'enregistrement et du micropuçage qui permettent à la police d'identifier rapidement le véritable propriétaire d'un animal. Tinagaren Govindasamy est au micro de Chaline Yabon.
3: Donc, dis-moi une PCC, il y a une opportunité, si on perd du policier, je peux essayer de contacter vous.

0: Diaop, la MSO, et dans notre lycée, ou soit dans notre lycée, ils ont contacté MSO. Ça te servit beaucoup de messages codés qui, pour faire croire que c'est un genuine case. Donc, make sure qu'ils vous paient, demandent plus de détails avant qu'ils puissent faire quoi que ce soit. Et suite à ça, ben, événement qu'ils ont trouvé là, c'est vraiment important qu'ils enregistrent les micro-puces ou ben, du tout, est obligatoire. Et ça, pour empêcher ça, ben, quand qui peut arriver là. Parce que, once le lycée en ligne finit, enregistrer les micro-puces, c'est plus difficile pour que je sois revenu ben, du tout là, ou soit faire n'importe les autres scans. Parce que si ça, tu dois bien côté de notre fête, quand il pousse comme ça, il peut trouver que la personne n'est pas enregistrée, n'est pas le même nom du propriétaire.
1: À noter qu'une campagne gratuite de stérilisation et d'enregistrement des chiens se poursuit actuellement à Rosil, à Plaine-Magnan et dans plusieurs postes de police à travers l'île. Le calendrier des opérations est disponible sur la page Facebook de la MSO. Ancien Chief Court Usher et doyen des huissiers de justice libéraux, Abou Saoud Somtali était l'invité d'Adrien Valère ce matin pour parler des responsabilités, des difficultés et des risques liés à cette profession. Après plusieurs décennies de métier, il partage une histoire émouvante vécue dans les années 1970. Il s'était rendu au domicile d'une personne âgée pour lui remettre un document de saisie en présence d'un enfant, un souvenir qui l'a profondément marqué. Écoutons son témoignage.
2: Premier cas que moi c'est vraiment ça une touche moi. C'était quand moi une eviction order, nous appelons warrant for giving possession of tenement. Ça pour l'exécuter, moi je prends la police tout. Mais c'était vraiment pénible pour moi. Un petit la case, un vieux bonhomme avec un petit fille qui peut sortir l'école peut venir avec ce sac l'école. C'était touchant, vraiment. Moi l'obligé exécuter, lui passe propriété puis réclame sur la case. Ça bonhomme là c'est qu'il m'ont trouvé, il pas une carafe non, il dit pas type causer même. Il tient un violon qui crosse quelque part. Dans son ensemble. Moi, je dis, tiens, ce man d'histoire, tiens, tout ce man qui est dans la valeur, ce bisou là, j'en vois avec qui est, non? Qui est valeur, qui m'a pas pour tout ça, après, moi, tiens, tout mon idéo. Il y a un pensé, ça vient, là. Ça, tout ce monde, voilà. Moi, je dis, ça, il reste. Moi, je dis, dans les années 74, qui m'ont posté à la cour de Maïbo, moi, j'ai gagné mon premier warrant pour l'exécuter. Ça, tout ce monde, non? Moi, je trouve ça vraiment pénible. Et ça, tu fais la vie sortir de l'école avec ce sac qui est venu. Pour David, ça n'est pas agréable du tout pour moi. Il disait exécuter parce que nous gagnons l'ordre du juge, l'ordre du magistrat, donc nous peinons le choix.
1: Lors de la réunion du comité consultatif de la Pravasigat Trust Fund ce lundi à Port-Louis, plusieurs propriétaires et riverains de la zone tampon ont exprimé leurs inquiétudes face aux règles de construction. Parmi leurs principales doléances, des chantiers à l'abandon, des vols de pierres taillées et la dégradation des trottoirs dans le vieux Port-Louis. Le directeur de l'institution VED, Prakash Bundan, assure que le respect des directives de l'UNESCO n'empêche pas le développement. Il annonce aussi un nouveau plan directeur sur 5 ans pour les bâtiments historiques du centre de Port-Louis. Ved Prakash Bundan au micro de Chaline Yabon.
3: La Pravasigat est l'unique site au monde qui reconnaît qu'il y en a plus que 500 000 ben, travailleurs en gaz et une débarque là. Et c'est le seul pays côté nord, ben, archive qui prouve ça. Alors, la Pravasigat, tout dans notre zone. Et tout autour, ben, la rue qui est là, c'est dans notre zone. Et vous remarquez, toute cette ben, région-là, de Tenchipé, old city, old Port Louis. Alors, bien ici là parce qu'il forme une partie de notre patrimoine. Alors, qui est qui UNESCO Géo? Après avoir dit, il n'est pas contre le développement de Port Louis. Il dit, bien, il faut d'autres façades. C'est un paquet de pierres taillées qui est là, ça vient grandir. Ça, UNESCO veut bien préserver parce qu'il donne ça, outstanding, une nouvelle value. Pour que n'importe qui étranger vienne, n'importe qui mauricien, pour connaître ça, c'est son patrimoine.
1: Et voilà la nouvelle qui nous amène vers la fin de ce grand journal. Madame, Monsieur, merci de l'avoir suivi. Merci également à l'équipe technique et à la rédaction radio pour la réalisation de ce bulletin. Chers auditeurs, je vous retrouve à 19h.
4: Ce journal vous a été présenté par Chabniz Ouzia Oued Ali. Gardez l'écoute dans quelques instants. Les communiqués avec Roselyne.
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Bonsoir à tous. On débute avec les avis d'obsèques. On nous prie d'annoncer le décès de Monsieur James Antonio Tonta. Monsieur James Antonio Tonta, plus connu sous le nom de Rara, habitant à Impasse Biarri, à Terre Rouge, âgé de 70 ans. Le convoi mortuaire sortira de la chapelle ardente des Liensons à Beaubassin. Demain, jeudi 30 juillet, à 9h15, pour se rendre à la chapelle de Boismarchant et de là au crématoire de Boismarchant. Décès de Monsieur Joseph Ricardo Lebras. Monsieur Joseph Ricardo Lebras, plus connu sous le nom de Ricardo, âgé de 64 ans. Le convoi mortuaire sortira de la chapelle ardente des Liensons à Beaubassin. Demain jeudi, à 10h15, pour se rendre à l'église Notre-Dame de l'Assomption à Rochebois et de là au cimetière de l'Ouest, les Salines. Le décès de Monsieur Jean-Maurice Serge Barbe. Monsieur Jean-Maurice Serge Barbe, plus connu sous le nom de Christian Barbe, habitant au numéro 8 rue Aldrin à Rochebrune, âgé de 67 ans. Le convoi mortuaire sortira de la chapelle ardente des Liensons à Beaubassin demain jeudi à 10h30 pour se rendre à l'église Montroche et de là au crématoire de Caen-le-Vieux. On nous prie d'annoncer le décès de Monsieur Ramdot Soumara. Monsieur Ramdot Soumara, plus connu sous le nom de Ramdot, le âgé de 82 ans, le convoi mortuaire sortira du domicile de son fils, Monsieur Darman Soumara, à la route royale à Plaine des Roches, demain jeudi 30 juillet à 11h30, pour se rendre à l'incinérateur de l'Aventure. Le décès de Madame Marie-Maud Suzanne Silva. Décès de Madame Marie-Maud Suzanne Silva, née de lettres, plus connue sous le nom de Ma, âgée de 90 ans. Le convoi mortuaire sortira du domicile de son fils, Monsieur Louis Serge Silva, à Impasse Marguerite, à Bellevue-Morel, demain jeudi, à 12h30, pour se rendre au cimetière de Boismarchant. Décès de Madame Marie-Fabiola Cindy Buck Tawutsing. Madame Marie-Fabiola, Madame Marie-Fabiola Cindy Buck Tawutsing, née Buck Tawutsing, plus connue sous le nom de Pépé, habitante à la rue Martine, à Montagne-Blanche, âgée de 41 ans. Le convoi mortuaire sortira de la chapelle ardente de Manic Henson à Caen-le-Vieux, demain jeudi à 13h, pour se rendre à la chapelle Saint-Joseph à Montagne-Blanche et de là au cimetière de Trois-Îlots à Olivia. Le décès de Monsieur Bridgemohan Naren. Monsieur Bridgemohan Naren, plus connu sous le nom de Souren, âgé de 67 ans. Le convoi mortuaire sortira de sa résidence à la rue Chivala, à Mar d'Australia, demain jeudi à 13h30, pour se rendre au crématoire de Chivala Road, à Mar d'Australia. Et on nous prie d'annoncer le décès de Monsieur Joseph James Saint-Médard. Monsieur Joseph James Saint-Médard, plus connu sous le nom de Garçon, ex-employé de l'hôtel Merville et Canonnier, âgé de 90 ans. Le convoi mortuaire sortira de sa résidence à Chemin La Fontaine à Péribert, demain jeudi 30 juillet à 15h30 pour se rendre à l'église Saint-Ange Gardien à Grand-Bé et de là au cimetière de Cap-Malheureux. Aux familles endeuillées, la MBC présente, c'est plus vivre sans pitié.

On verra le temps qu'il fera à Rodrigue et aussi à Galega. Alors à Maurice, des nuages venant de l'est influencent le temps local. Des périodes nuageuses sont attendues durant la nuit et tôt demain matin avec quelques averses, surtout sur la moitié est de l'île et sur les hauteurs. Quelques averses occasionnelles sont aussi prévues au cours de la journée de demain, à l'est ainsi que sur les hauteurs, et puis ailleurs il fera beau temps. Le vent, quant à lui, soufflera du secteur est environ 15 km par heure, devenant variable durant la nuit. La mer sera forte au-delà des récifs, avec des houles du sud-ouest de l'ordre de 2,50 m, s'améliorant graduellement, et les sorties en haute mer sont déconseillées pour ce soir à Maurice. La température minimale sera entre 16 et 18 degrés sur le plateau central et entre 20 et 22 degrés sur les régions côtières. La température maximale sera supérieure à la moyenne et sera entre 24 et 26 degrés sur les hauteurs et entre 28 et 30 degrés sur les régions côtières. Le soleil s'est couché depuis 17h51 à Maurice et se lèvera demain matin vers 6h40. Pouban PC, l'étang Lolamé, pendant Procène 24 et dans Maurice, Puina ND la pli à soir avec 10 mégras matin, et dans l'après-midi, les temps pour plutôt bon. Divan pour souffler des pistes à laissant environ 15 km par et elle, épouvine variable à soir. Dans Lagon, la mer praticable. En déo-brisant, la mer pas praticable. Et Naban Laoul, depuis Sud-Ouest, des lourdes et des mètres 50 en déo-brisant. Donc, toutefois, l'état à la mer pour améliorer graduellement. Pas de sortie en déo-brisant, aussi déconseillé dans la soirée. La marée pour haute, 10 mai vers minuit 50 et 13h57. L'hypo basse vers 19h et 10 mai vers 7h35. Pour nos amis Rodriguez, qu'on salue d'ailleurs, des nuages venant du secteur est influenceront le temps local par moment. Des périodes nuageuses sont attendues durant la nuit et demain matin avec des averses. Et puis demain après-midi, le temps sera mi-couvert avec quelques averses occasionnelles. Le vent soufflera du secteur est de 25 km par heure avec des rafales de l'ordre de 50 km par heure. La mer sera forte au-delà des récifs avec des houles du sud-ouest de l'ordre de 3 mètres. Les sorties en haute mer, de même que dans les lagons de l'ouest et du sud, sont déconseillées. La température minimale sera entre 20 et 22 degrés. La température maximale sera entre 24 et 26 degrés. Concernant la pluviométrie durant les dernières 24 heures à Rodrigue, point de canon, 0,1 mm et puis 0,4 mm à patate Théophile. La marée sera haute demain vers 1h05 et 13h31 et puis basse ce soir vers 18h57 et demain vers 7h24. Le soleil s'est couché depuis 17h29 et se lèvera demain matin à Rodrigue vers 6h17. Pour Galega, des nuages venant du sud-est influenceront le temps local durant la nuit. Mi-couvert à nuages durant la nuit et tôt demain matin avec des averses. Et au cours de la journée de demain, il fera beau temps à Galega. Le vent soufflera du sud-est environ 20 km par heure. La mer sera forte avec des houles du secteur sud de l'ordre de 2,50 m. D'ailleurs, les sorties en mer à Galega sont déconseillées. Toutefois, l'état de la mer s'améliorera graduellement demain après-midi. La température minimale sera d'environ 24 degrés, la température maximale sera supérieure à la moyenne et sera d'environ 32 degrés. Et puis concernant la pluviométrie à Galega, durant les dernières 24 heures, elle était de 0,2 mm. La marée sera haute demain vers 4h20 et 16h47, basse ce soir vers 22h51 et demain vers 10h13. Toujours à Galega, le soleil s'est couché depuis 18h09 et se lèvera demain matin vers 6h31.

terminons avec les communiqués du CEB, chers auditeurs. Alors, les abonnés de 4 bornes habitant les environs de Avenue des Camps, une partie de la route royale Belle-Rose et Chinese Embassy, ces abonnés sont avisés que la fourniture d'énergie sera interrompue de 9h à 17h30 demain jeudi 30 juillet. Les abonnés habitant Pomponnette, Riambel et Morcellement, Omniquaine, Saint-Félix sont eux aussi avisés que la fourniture d'énergie sera interrompue demain jeudi entre 9h et 16h. Le CEB avise les abonnés de Candiable habitant dans les périmètres et les rues suivantes entre rue

0: rue suivante, excusez-moi. Alors, il y a les abonnés de la rue Bambou, une partie de la rue L'École, School Road, une partie de la route Royale, SSR Road, Hilo. Eh bien, ces abonnés sont avisés que la fourniture d'énergie sera interrompue demain jeudi 30 juillet entre 9h et 16h. Et puis pour terminer, le CEB informe certaines entreprises dans la zone industrielle de Phoenix que la fourniture d'électricité sera interrompue ce samedi 1er août de midi à 15h. Alors il faut savoir que toutes ces coupures sont dues en raison des travaux qui seront effectués sur le réseau électrique. Et la fourniture d'énergie sera rétablie sans préavis dès l'achèvement des travaux. Le CEB s'excuse auprès de tous ses abonnés affectés par ces interruptions et les prie de bien vouloir prendre les dispositions nécessaires. Voilà, chers auditeurs, c'est la fin des communiqués. Je vous souhaite de passer une excellente soirée sur RME et AM.
1: Roselyne, merci beaucoup et à demain.
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1: Ça fait plaisir de vous retrouver, on est ensemble jusqu'à 20h, de la musique en non-stop pour vous. Par contre, on démarre avec cette triste nouvelle pour le DJ Kavinsky, qui est décédé à l'âge de 50 ans. On l'avait découvert surtout avec la bande originale du film Drive en 2011. Et puis pour la clôture des JO de Paris en 2024, il avait repris ce morceau Night Call. Voici Kavinsky pour lancer l'émission. Hommage à ce DJ français, parisien. On a retrouvé son corps dans son appartement. Kavinsky.

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1: Bonsoir, il est 19h. Les nouvelles en créole avec Chabniz Ouzia Waidali. Bonsoir Chabniz.
2: Bonsoir Prakash, bonsoir Tudimoun. 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

0: 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Jeu du Commonwealth, Maurice fin assis à une première médaille grâce à Mervyn Clare dans la boxe. 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Et voilà la nouvelle qui permet une nouvelle à la fin de sa flash en créole. Là, madame, messieurs, merci, je t'en suis.
1: Merci, Chabdis.
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1: Bonsoir à tous, il est 20h.

Bonsoir à toutes et à tous. Bienvenue dans Ça nous la musique qui démarre en ce mercredi soir sur RM. On va être ensemble, non pas jusqu'à 21h, mais jusqu'à 23h, chers auditeurs, pour Ça nous la musique. Et j'enchaîne avec Obsession, les lives. Et oui, les concerts. Alors Stéphane, Clovis n'est pas là avec nous aujourd'hui. J'en profite pour le saluer là où il est. En attendant, c'est moi qui vous accompagne jusqu'à 21h pour vous faire découvrir les nouveautés musicales, les tout derniers d'ailleurs. Et pour démarrer, Christophe de Nasty Black avec Simé Les Bonnets.

Mon compte en haut, mon Siridou, ramasse toutes tes affaires dans le VSIM et les bonnets. C'est le tout dernier de Christopher des Nasty Black. Allez, direction les Seychelles avec Joseph Sinon, cette fois-ci, qui peut s'en bondier, pas pour les toits tombés. Ben ça viendra après pour Joseph Sinon. C'est parti avec notre cher compatriote qu'on aime tant. Naga Kila aussi, son tout dernier au côté collab avec Djilène Faya. Cette fois-ci, Djizut fait attention. Un magnifique clip d'ailleurs disponible avec cette chanson.

0: Bon Dieu, papou, laisse-moi tomber. Et oui, message bien fort de Joseph Sinon avec ce titre. Il est 20h passé de 14 minutes. Petite pause pub et on se retrouve après.
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La suite dans Ça nous la musique ce soir, je vous propose le tout dernier de Skate. Oui, c'est aussi d'un petit moment. C'est Prince Sega. Et oui, c'est le garou qui bâtit ça, tu veux même Prince Sega là. On allait apprécier ça ensemble de Skate.

actuellement championne des Jeux des îles pour la première fois de son histoire. Nos athlètes ont passé aujourd'hui la barre des 80 médailles d'or, ce lundi décrété aux Jeux olympiques.

Extrait du tout dernier album de Anga qui s'intitule Stories, c'est Get Got No Été, avec tant de douceur pour partager avec nous dans son dernier album. Allez, on continue avec

0: les tout derniers albums. Cette fois-ci, c'est le EP de Jonas and the Roots Level qui s'intitule Bongo. Et le titre qui arrive, une nouvelle fois, dédié à Laola, à Dieu, c'est Fais confiance, bondier. C'est parti, vous êtes bien sûr RM1 dans Sane la musique.
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0: Juanito et son tout dernier manipulé, oui, Juanito Martin, que vous pouvez découvrir sur les réseaux. Il avait été déjà venu ici à plusieurs reprises en studio pour présenter les titres. Allez, on continue ce petit tour musical local à découvrir un petit pépite, son titre dernièrement. Cette fois-ci, un autre extrait de notre album d'un autre artiste, Virginio, album Moreflé, avec le titre Mopa Tiatan.
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C'était Sirouvan Mounissami, excusez-moi, pour vous avec un petit bateau. Il nous reste une vingtaine de minutes à passer ensemble dans Sane la musique. Et cette fois-ci, c'est l'heure de plonger dans la playlist des Ilois, leur dernière collab avec Tambou Sacré. Leur titre qui s'intitule Mama Dolores, d'ailleurs, qui vient de sortir avec un super clip. Du côté ouest, on va profiter pour saluer les auditeurs sur la côte ouest de l'île Maurice. Mains enfants, tamarins, la Prénaise, Rivière Noire, ben, salutations à vous, bonsoir, c'est parti. Mama Dolores, les Ilois, aux côtés de Tambour Sacré.

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1: C'était Mary Jane Gaspard avec son dernier Lock and Key. D'ailleurs, le tout dernier partage récent pour vous dans l'émission. Allez, petite pause pub et on se retrouve pour clôturer cette émission Sound de la musique ce soir.
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1: Allez, nous clôturons l'émission avec Jason Ira aux côtés de Tanti Groove avec C'est l'amour, ainsi que Marion Justin, ce fameux ma tante d'Ife Calès. Et on se retrouve pour Off Session du vrai live qui va se dérouler sur RM1.

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1: Bonsoir, il est 21h.
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Et rebonsoir, c'est l'heure de démarrer Off Session jusqu'à 23h. Et comme vous l'aurez compris bien, aujourd'hui je suis seule, Nikita. Mon acolyte n'est pas avec moi, on va le retrouver la semaine prochaine. Et pour ce faire, vous savez, hein, quand on n'est pas en duo, on reste dans cette optique, dans ce mood de live session à partager avec vous. Une nouvelle fois ce soir, j'ai choisi deux superbes conseils. Dans un premier lieu, nous allons vous proposer une ambiance avec plein d'émotions. On va rejoindre l'une des plus belles scènes du monde pour les prochaines minutes qui arrivent sur RM1. Je propose d'ouvrir les portes de l'Olympia de Paris, retrouver cette belle voix de velours et d'immense générosité d'Hélène Ségara. Nous allons être au sommet des années 2000, révélée au grand public et portée par un amour inconditionnel de ses fans. Hélène Ségara s'investit bien sûr ce temple de la musique pour un concert d'une sensibilité et d'une puissance vocale rare. Ce qui va faire la magie de ce live qui arrive, justement, c'est cette alliance parfaite entre ces plus grandes hymnes francophones comme l'émouvant Vivre ou encore l'immense « Il y a trop de gens qui t'aiment » ou encore le vibrant « Au nom d'une femme » et ses magnifiques parenthèses en espagnol ainsi qu'en italien, entre autres. Mais attendez-vous à vous frissonner aussi hein, sur le fameux « Vivo Pelei », sans oublier la pureté cristalline de son Ave Maria, un artiste à fleur de peau, un public conquis et une émotion intacte du premier au dernier morceau. Je propose, chers auditeurs, pour démarrer notre off-session ce soir, d'ouvrir grand vos oreilles, mais aussi vos cœurs. Voici Hélène Ségara en concert à l'Olympia. Un moment de chansons et de passion, c'est seulement sur RM1 dans Off Session. Et on y va.

voudrais vous dire que ce soir, je suis très fière parce que dans cette salle, il y a grand nombre de compositeurs qui ont travaillé pour mes deux albums. Trois même, puisque je vais inclure Notre-Dame de Paris. Et à ma gauche, auprès de ceux que j'aimais, il est là-haut, c'est Christian Loisgerault. Je vous demande de l'applaudir. Auprès de ceux que j'aimais, et tant d'autres d'ailleurs, puisque c'est la première personne qui a composé pour moi depuis mes débuts. Et aussi, ce soir, je voudrais dédier la chanson suivante et dire que c'était pour moi un grand plaisir, un merveilleux souvenir que d'être Esmeralda. Je voudrais... Merci. J'ai mis tout mon cœur, toute ma passion et ça restera un merveilleux souvenir que je dédie ce soir à ces deux papas qui sont dans la salle, Luc Plamondon et Richard Cochian. Vive Notre-Dame de Paris.

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3: passé de 26 minutes, petite piqûre de rappel pour vous rappeler justement que nous apprécions ce moment le live d'Hélène Ségara à l'Olympia des années 2000 et ce concert brille par sa générosité et son ouverture internationale. Hélène Ségara y interprète non seulement ses plus grands tubes français mais s'approprie également magnifiquement la langue espagnole ainsi qu'italien en montrant toute l'étendue et la puissance de son registre vocal. Vous avez eu l'occasion d'écouter tellement de titres magnifiques, Vivo Pele, YOLO Siento Por Mi. Alors il reste encore pas mal à partager, tels que la fameuse Il y a trop de gens qui t'aiment ou encore Au nom d'une femme, les hymnes incontournables des années 2000 repris en chœur par toute la salle de l'Olympia. Et ce qui arrive aussi, c'est Espera la Luvia et Si Cabro Por Favor, des réinterprétations solaires et passionnées de ses succès, adaptées à une grâce linguistique remarquable et bien sûr le fameux Ave Maria, un moment suspendu emprunté de pureté, de spiritualité et de sensibilité. Allez, c'est la suite de ce live session concert à l'Olympia d'Hélène Ségara sur Dove Session pour vous.

Merci. Est-ce que vous avez compris qu'il n'y a pas de mots? On va les inventer, si vous voulez, les mots. Merci. Je voudrais pas qu'on se quitte n'importe comment. Donc, avant de se quitter, je voudrais qu'on fasse quelque chose de... ensemble. Alors, vous allez me dire oui d'avance, comme ça, après, vous ne pourrez plus refuser. C'est d'accord? Qui a dit non? Ah bon. Tout le monde a dit oui? Donc, en fait, vous allez chanter avec moi. Mais vous allez chanter plus que moi. Quoi? Qui c'est qui a dit non? On a les noms, hein. Donc vous allez chanter plus que moi? Alors chauffez-vous la voix un peu, les filles. Ouh! Les garçons. C'est incroyable. Bien, j'ai choisi une chanson qu'on connaît tous. Frère Jacques. Vous avez vu comme vous êtes? Il y a trop de gens qui t'aiment.

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1: Et nous allons clôturer cette première heure d'off-session du live avec Hélène Segarra, avec deux titres qui arrivent. C'est « Qu'est-ce qu'on va faire avec ce monde ?» suivi de « Ailleurs comme toi ». Et restez bien avec moi, une belle programmation vous attend pour cette deuxième partie d'off-session. Toujours des lives qui arrivent avec des artistes incroyables. On va changer du francophone à l'anglophone pour la deuxième partie. Allez, je vous laisse apprécier les deux derniers titres d'Hélène Segarra.

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Allez, on clôture avec Ailleurs comme toi d'Hélène Segarra. Et pour la suite, vous allez pouvoir apprécier du MTV Unplugged. Je vais vous en dire un peu plus juste après 22h.

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1: Bonsoir à tous, il est 22h.
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1: C'est la suite de Off Session ce soir et pour cette deuxième heure, j'ai choisi des lives de MTV Unplugged pour vous. Pour notre quinzaine de premières minutes, ça va être des artistes variés. Je vous propose Katy Perry, Alice Morissette, Gentleman and the Aha pour commencer plutôt cette première partie de notre deuxième heure. Et on y va.

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1: Du Katy Perry arrive pour la suite, toujours dans le Live Unplugged, qui nous interprète Thinking of You.

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1: Et voilà, c'était une première trentaine de minutes d'artistes variés toujours du live session Unplug MTV. Allez, pour la suite, je vous propose de vous installer confortablement, de baisser légèrement les lumières et vous laisser envelopper pour les 30 prochaines minutes pour clôturer bien sûr Off Session ce soir. Sur RMA, on va pousser les tables de votre salon, de votre salle à manger aussi, pour un moment de pure grâce. Et oui, nous allons remonter le temps jusqu'en été 1997 à New York pour revivre l'un des concerts acoustiques les plus légendaires de l'histoire de la musique soul moderne, le MTV Unplugged de l'artiste Maxwell. Et vous savez quoi, à cette époque, le mouvement néo-soul était en pleine ébullition et le jeune Maxwell débarque sur la scène entouré d'une orchestre acoustique phénoménale. Pas d'artifice, pas de machine, juste des cuivres chaleureux, des cordes soyeuses, une guitare boisée et cette belle voix de velours de Maxwell capable de monter dans les falsettos d'une pureté foudroyante. Je vous propose tout de suite de valser, d'apprécier, de groover sur ce live de Maxwell MTV Unplugged.

Alors, ce qui arrive pour la suite dans ce live de Maxwell, c'est Gotta Get et ainsi que Mello, des jams organiques où la complicité entre les musiciens et le public est palpable, et aussi deux titres, The Suit Man Theme et The Suit Lady. Et oui, des parenthèses instrumentales feutrées, d'une élégance digne des grandes heures de Marvin Gaye ou encore de Curtis Mayfield. Je vous laisse apprécier.

Et voilà, c'est ici que prend fin Off Session pour ce mercredi soir. J'espère que vous avez adoré cette traversée musicale live aujourd'hui dans Off Session. Vous connaissez les sessions de live en bloc pour vous faire apprécier. Et c'était du live. Aujourd'hui, nous avons démarré avec l'extrait de concert de l'Olympia d'Hélène Segarra et clôturé avec du MTV Unplug de Maxwell. Il nous reste deux titres encore à partager avec vous. Ben oui, pour vous accompagner jusqu'au bout, hein, pour finir la soirée en beauté. Ben, je vous laisse avec cette magie pure de la scène. Deux extraits live d'exception. C'est The Woman's Work de Maxwell ainsi que Whenever, Wherever, Whatever, exactement, pour clôturer en beauté. Ben, prenez soin de vous, hein. Passez une nuit paisible et douce. Et quant à moi, j'aurai le bonheur de vous retrouver demain, midi 14h, pour Tour du Monde, bien sûr, pour ce voyage musical gratuit, sans passeport, sans visa, avec moi sur RM1. Allez, gros bisous à tous et passez une belle fin de soirée.

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